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1: Bonjour, bonjour à tous. La piste d'un différend de voisinage explorée après ce drame hier dans le Finistère. Une femme a été retrouvée morte dans la rue à Plourin-les-Morlaix. Son compagnon a été blessé. Le suspect armé s'est retranché chez lui avant d'être retrouvé inanimé. Il a dû être héliporté dans un état grave après une probable tentative de suicide. 50 gendarmes, dont 3 négociateurs, ont été mobilisés sur les lieux. Près de 300 records de chaleur battus hier en France, des températures jamais observées pour un mois de septembre avec plus de 39 degrés dans l'Aude, 37 à Toulouse ou encore 36 à Avignon. La moitié nord n'est pas épargnée puisque Strasbourg a aussi battu son record de chaleur avec près de 34 degrés. 6 départements méditerranéens sont placés en vigilance orange canicule. Ils seront 7 à partir de midi avec le Vaucluse. Rachida Dati sur le point de redevenir magistrate. L'ancienne ministre

0: ministre de la Justice a demandé sa réintégration et aurait obtenu, selon l'Obs, un poste comme premier substitut à l'administration centrale de la justice. Une nomination qui doit encore être validée par le Conseil supérieur de la magistrature. Rachida Dati sera jugée dans quelques jours dans une affaire de corruption. Son procès doit se tenir du 16 au 28 septembre devant le tribunal correctionnel de Paris. Donald Trump envoie ses émissaires à Moscou et à Kiev ce week-end avec une proposition pour mettre un terme à la guerre en Ukraine. Le président américain réaffirme que Vladimir Poutine n'a pas l'intention d'attaquer l'OTAN. Déclaration hier dans le bureau ovale, alors que Berlin accuse Moscou d'avoir envoyé un drone chargé d'explosifs début août à l'aéroport de Leipzig. À la page des sports du foot, toujours pas de victoire pour le PSG en Ligue 1. Les Parisiens surpris par Monaco 2-1 hier soir au Parc des Princes. Un peu plus tôt, Lyon s'est imposé 3-1 face à Auxerre. Et puis les Bleus lancent parfaitement leur mondial de basket féminin. L'équipe de France a battu la Hongrie 99-53. Elles espèrent enchaîner ce soir face à la Corée du Sud. La rencontre débute à 20h45. Très bonne journée à tous.
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0: admirateur de Gérard Depardieu. Ils rendent fière la France.
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1: Bonjour à tous, 6 départements en vigilance orange, canicule, l'Aude, les Pyrénées-Orientales, le Gard, l'Hérault, la Drôme et l'Ardèche depuis hier, suivi du Vaucluse qui s'ajoutera à la liste à partir de ce midi. Ce nouvel épisode de forte chaleur devrait durer tout le week-end avec un mercure qui va frôler localement les 40 degrés. Hier, des records de température pour un mois de septembre ont été battus avec notamment plus de 39 degrés dans l'Aude. L'Aude où un incendie s'est déclaré hier, une trentaine de personnes ont été évacuées près de la commune de Puy-Laurent. Le feu a parcouru 150 hectares. Dans son dernier point hier soir, la préfecture évoque un feu actif mais qui progresse lentement et des conditions plus favorables attendues pour la nuit. Un jeune hacker de 18 ans mis en examen et écroué. Il est soupçonné d'avoir participé aux cyberattaques contre le fisc cet été. Les données personnelles de près de 700 000 personnes ont été dérobées. Un deuxième suspect âgé de moins de 16 ans a également été placé en garde à vue avant d'être libéré. Le youtubeur Greg Guillotin, visé par une plainte pour violence conjugale, son ex-compagne dénonce des coups, des insultes et du harcèlement répétés entre 2019 et 2026 au moment de leur relation. Connu notamment pour ses caméras cachées, l'humoriste contacté par l'AFP n'a pas souhaité réagir pour le moment. À l'étranger, 2 morts et 59 blessés dans l'explosion d'une installation militaire en Bolivie. Elle s'est produite hier soir dans un secteur où était entreposé du matériel pyrotechnique. Parmi les blessés, une cinquantaine de civils. Des habitations ont notamment vu leurs vitres brisées. Des

0: débris ont été projetés par la déflagration. À la page des sports du tennis, c'est fini pour Arthur Rinderknecht à l'US Open. Le Français éliminé au troisième tour par le Russe Daniil Medvedev. Il reste encore deux tricolores en lice. Arthur Géa qui fera face ce soir à l'Américain Michael Zhang et Benjamin Bonzi opposé au Russe Karen Khachanov. Et puis du rugby avec la reprise du top 14. Ce soir, un multiplex à suivre dès 19h avec notamment Bayonne-Toulon, Montpellier-Pau ou encore UBB Racing. Demain soir, le Stade Toulousain fera face à La Rochelle. Très bonne journée à tous.
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1: Bonjour à tous. Que s'est-il passé hier à Plourin-les-Morlaix, cette petite commune du Finistère dont la tranquillité a été troublée par une grosse opération de gendarmerie? Un forcené s'est retranché, armé chez lui, après avoir abattu l'une de ses voisines, Céline Mokba.
2: Oui, une femme de 60 ans dont le corps inerte a été retrouvé devant chez elle dans la rue. Son compagnon a également été blessé. Les gendarmes ont été appelés vers 14h à la suite de 3 détonations entendues par des habitants du quartier. Les 2 victimes sont des voisins du suspect qui s'est retranché chez lui avant d'être découvert inanimé par les gendarmes. D'après le procureur, les circonstances et les constatations peuvent laisser croire à une tentative de suicide. Évacué dans un état critique, le mis en cause n'a pas pu être entendu et ses motivations restent pour l'heure inconnues. La piste d'un différend de voisinage est explorée. Une enquête pour assassinat et tentative d'assassinat a été ouverte.
1: L'opération a mobilisé 50 gendarmes avec l'appui du GIGN. Dans l'actualité également, un nouvel épisode de forte chaleur dans le sud. 7 départements méditerranéens sont placés en alerte orange canicule des Pyrénées-Orientales jusqu'au Vaucluse. Hier déjà, près de 300 records de chaleur pour un mois de septembre ont été battus. 39 degrés dans l'Aude, 37 à Toulouse, 35 à Valence. À quelques jours de son procès pour corruption dans l'affaire Renault-Nissan, Rachida Dati sur le point de redevenir magistrate. L'ancienne garde des Sceaux va être nommée premier substitut à l'administration centrale de la justice à Paris. Il faut toutefois encore le feu vert du Conseil supérieur de la magistrature. On en sait un peu plus sur le parcours du pape à Paris. Léon XIV déambulera en papa mobile le vendredi 25 septembre depuis l'église Notre-Dame-des-Champs vers Notre-Dame de Paris. Des groupes de musique tous les 100 mètres animeront son passage. Plus de 200 000 fidèles sont attendus. Et puis les joueuses de l'équipe de France se lancent parfaitement leur mondial de basket. Elles ont battu la Hongrie 99 à 53 hier soir. Les Bleus qui espèrent enchaîner ce soir face à la Corée du Sud. La rencontre débute à 20h45. Très bonne matinée à tous.
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1: Bonjour, bonjour à tous. Un projet d'attentat déjoué en France. Trois Français ont été présentés à un juge en vue de leur mise en examen. Ils sont soupçonnés d'avoir projeté une action violente contre la communauté juive. Selon Le Monde, les trois suspects ont été arrêtés mardi par la DGSI en Essonne et dans l'Indre-et-Loire. Ils complotaient sur un groupe WhatsApp intitulé « Les soldats d'Allah » et prévoyaient un départ vers l'Afrique pour intégrer les rangs de l'organisation État islamique. Du jamais vu pour un mois de septembre, près de 300 records de chaleur ont été battus hier en France, plus de 39 degrés dans l'Aude, 37 à Toulouse ou encore 36 à Avignon. La moitié nord n'est pas épargnée puisque Strasbourg a aussi battu son record avec près de 34 degrés. Six départements méditerranéens sont placés en vigilance orange canicule. Ils seront 7 à partir de midi avec le Vaucluse. Des conditions météo qui favorisent naturellement les départs de feu. Les pompiers de l'Aude luttent depuis hier contre un incendie qui a parcouru 150 hectares à Puy-Laurent, au sud de Carcassonne. La préfecture indiquait hier soir que le feu restait actif mais qu'il progressait lentement. Une reconnaissance aérienne est prévue ce matin. Les collectivités ne se verront finalement pas imposer de consignes sur les bouteilles plastiques. Le gouvernement renonce à son projet sous la pression des élus. Le ministre délégué à la transition écologique, Mathieu Lefèvre, préfère opter pour une approche territorialisée tout en soulignant que l'augmentation du recyclage des plastiques reste une priorité. À l'étranger, Donald Trump envoie ses émissaires à Moscou et à Kiev ce week-end avec une proposition pour mettre un terme à la guerre en Ukraine. Le président américain réaffirme que Vladimir Poutine n'a pas l'intention d'attaquer l'OTAN. Déclaration hier dans le bureau ovale alors que Berlin accuse Moscou d'avoir envoyé un drone chargé d'explosifs début août à l'aéroport de Leipzig. Et puis en foot, toujours pas de victoire pour le PSG en Ligue 1. Les Parisiens surpris par Monaco 2-1 hier soir au Parc des Princes. Les Monégasques prennent la tête du classement devant Lyon qui a battu hier soir Auxerre 3-1. Voilà pour l'essentiel. Excellente matinée à tous.
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Bonjour à tous, bienvenue sur CFM pour la reprise de votre rendez-vous avec l'accordéon du samedi matin, toujours en compagnie de votre serviteur Eric. De l'accordéon, des dédicaces, des endroits où vous allez pouvoir vous éclater le week-end dans la région. Voici les trois ingrédients réunis pour vous présenter Instant Musette le samedi matin de 9h à 10h en compagnie d'Eric. Allez, nous commençons ce programme musical avec Richard Galliano, Harry Williams ainsi que Yvette Horner. Et voici Richard Galliano qui va nous interpréter un morceau qui s'intitule Verano Portero.

C'était Verano Porteño qui était proposé par Richard Galliano. Et nous continuons avec, Harry Williams qui va nous interpréter Le Chapeau Tyrolien.

voilà, vous avez apprécié le petit chapeau tyrolien qui était proposé par Harry Williams. Et nous continuons ce programme musical avec la cinquième danse hongroise. Et là, c'est Yvette Horner qui va nous l'interpréter.

Eh bien oui, c'était Yvette Horner qui vient de nous jouer la cinquième danse hongroise. Et nous continuons notre émission avec, il va y avoir encore une dédicace, donc c'est de la part de Pierrette pour son Jojo d'amour. Elle a décidé de vous faire écouter la petite valse.

Et voilà, eh bien, c'était notre ami Jossoni qui vient de nous interpréter une Java, la Java du Balapapa. Et allez, vous avez envie de vous éclater un petit peu ce week-end? Eh bien, moi, je vais vous annoncer un endroit où vous allez pouvoir le faire aisément. Pourquoi pas vous déplacer donc du côté de Montaigne dans le 82 avec les frangins à partir de 21h. Non, c'est les frangins. Samedi 5 septembre à Montaigne, les frangins vous attendent pour vous éclater.

El Gato Montes, proposé par Harry Williams. Et maintenant, eh bien, nous continuons ce programme musical avec un joli tango, Sur le chemin de ta maison.

Sur le chemin de ta maison, c'était un tango, vous aviez reconnu le rythme, et c'était interprété par Maurice Larchange.

Nous avons écouté Accordéon Disco et c'était notre ami Jacques Nogues. Et nous continuons avec l'étoile des troubadours.

très jolie valse proposée par Roger C, l'étoile des troubadours. Allez, je vais vous annoncer encore une dédicace, donc c'est de la part de Sylvie, pour ses parents, en leur disant qu'elle les aime très fort. Donc, on va écouter le morceau qu'elle a choisi.

très jolie rumba. Et maintenant, nous allons continuer avec Dans les bras d'un matelot. Et c'est Rina Ketty qui va vous l'interpréter avec à l'accordéon Jean Vessade. Allez, c'est parti.

dans les bras d'un matelot. Voilà, un très joli morceau. Un peu, qui a pris un peu d'âge. Alors, au chant, il y avait Rina Ketty et à l'accordéon, c'était Jean Vessade. Et nous continuons, eh bien, avec Michel Privot, le titre Olé, Olé.

Et c'était notre ami Michel Privot qui a mis de l'ambiance sur les ondes de CFM ce samedi matin. Et nous continuons gentiment avec Indifférence. Et là, c'est interprété par Didier Lockwood.

Cette valse était proposée par Didier Lockwood. Le titre, vous l'aviez reconnu, c'était Indifférence. Et maintenant, eh bien, moi, je vais vous annoncer encore une petite dédicace. Donc, c'est de la part de Sylvie pour ses parents. Eh bien, oui, elle dédie à ses parents le morceau qui va suivre.

donc c'était Panorama Musette qui était proposé par Corinne Rousselet et c'était une valse. Et voilà, nous arrivons au terme de cette émission en espérant que vous avez passé un bon moment en ma compagnie. Nous nous retrouvons samedi prochain pour d'autres instants musette. Et alors, n'oubliez pas de faire des dédicaces en utilisant le WhatsApp de CFM Radio 0563 93 0020. Voilà. Au revoir à toutes et au revoir à tous et à la semaine prochaine.

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2: 10h sonne sur CFM Radio. En musique, on va continuer avec Neil Young et le titre Kansas. Et dans un petit quart d'heure, on va retrouver l'équipe de CFM Montauban qui est en direct de la 40e fête des sports de Montauban.

0: Après la pub, on sera en direct de la 40e fête des sports de Montauban. Avec des plateaux toutes les demi-heures, on entendra les élus, les sportifs, les associations, les clubs sportifs. Il y en a plus de 80 qui seront représentés sur la journée. Ça va se passer donc jusqu'à 18h. Sur place, Rémi, Aurélien et Juliette qui nous feront entendre tout ce beau monde.
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4: Elle est en direct du cours Foucault, sous les allées de ces arbres centenaires. C'est le village de la fête des sports qui s'anime pour cette 40e édition historique organisée par la ville de Montauban et l'OMEPS. Une journée qui rassemble plus de 80 clubs, des milliers de visiteurs qui vont venir tester, choisir leur discipline de la rentrée. Et donc nous recevons maintenant l'équipe municipale et associative qui organise cet événement. Didier Lallemand, maire de Montauban, bonjour.
5: Bonjour.
4: Daniel Bory, adjoint à la politique sportive, bonjour.
6: Bonjour.
4: Et Gérard Blondet, président de l'OMEPS.
7: Bonjour.
4: Monsieur le maire, moment incontournable de la rentrée, c'est les 40 ans de cette fête des sports que vous connaissez depuis de longues années, vous, quand même.
5: Eh oui, c'est vrai que je pense, vous me l'avez piqué, c'est vraiment l'événement, un des événements incontournables de la rentrée. Je pense avec toujours autant de visiteurs. Et puis ça montre aussi tout simplement le dynamisme de la ville en termes sportifs. 19 000 licenciés à Montauban, pratiquement un habitant sur trois, 200 associations et une grande majorité est là aujourd'hui. Donc voilà, oui, c'est Montauban terre de sport, c'est pas nouveau. Ça fait 25 ans que c'est une des priorités de la collectivité. Vous savez le nombre de d'établissements qu'on a construits, d'un Gréau à Sapiac, de Jacques Chirac à Verbeek. Donc voilà, le sport et Montauban, je crois que c'est un marqueur qui est toujours présent.
4: Montauban, ville sportive, c'est un label ?
5: Alors oui, c'est un label. C'est un label. Nous sommes aujourd'hui de Laurier, monsieur l'adjoint au sport. Mais alors, puisque c'est un moment de fête, je pense que je vais m'avancer un petit peu en disant que le troisième Laurier n'a jamais été si près de nous être attribué. Ce qui, encore une fois, montre que la reconnaissance de Montauban Ville Sportive dépasse largement le territoire. On le voit quand on a fait beaucoup d'événements au CES cette semaine.
4: Au centre d'excellence sportive.
5: Hein, au Ramiou. Je suis frappé de l'avis unanime de tous les gens, que ce soit des clubs sportifs, des sportifs de haut niveau, qui disent que nous avons, et en particulier avec le CES, un équipement qui est pratiquement unique en France. On est dans le top 3 des établissements de ce type, quoi.
4: Monsieur Bory, alors qu'est-ce qu'il faut pour avoir le troisième Laurier?
8: Allez, il fallait remplir.
5: Allez, faire un dossier.
8: Voilà, un dossier très, très compliqué. Ça a été fait, comme l'a dit monsieur le maire. On croisait les doigts, mais je pense que les choses se présentent plutôt très bien.
4: Mais c'est quoi les critères finalement? C'est les équipements sportifs? C'est le dynamisme des clubs? Qu'est-ce qu'on met en avant?
8: Alors, tout à fait. C'est un ensemble de ces paramètres, comme vous l'avez dit. Mais il y a aussi le sport insertion, le sport santé, l'handisport. Voilà, ça va bien au-delà du sport. Compétition, c'est la prise en compte de tout ce qui a été fait par la ville et au niveau de tous les publics possibles.
4: Comment la municipalité soutient au quotidien l'ensemble de ces clubs sportifs? Il y en a 80 ici à Montauban, mais monsieur le maire a dit plus de 200 sur le territoire.
8: Écoutez, elle les soutient déjà d'une manière très directe par le biais de subventions. Il faut parler, faut dire les choses.
4: Ouais,
8: ouais. Aujourd'hui, c'est environ 2 400 000 de subventions. C'est 3,5 millions, oui, bien sûr, chaque année. C'est 3,5 millions de fonctionnement. Et avec une politique assumée par monsieur le maire, nous n'avons pas touché, je dirais, aux subventions des collectivités, contrairement à beaucoup de villes qui ont diminué les subventions du sport. Voilà. Donc, ça confirme la volonté de rester la ville sportive que nous sommes.
4: On ne touche pas aux subventions du sport et aux clubs sportifs, monsieur le maire ?
5: Non, on a touché à aucune subvention, que ce soit dans le domaine sportif, culturel, parce que je pense que, et puis vous savez, moi, nous avons construit notre mandat sur la proximité, et le sport, la culture, le social, c'est aussi ce qui fédère la ville et la vie des habitants. Donc pour l'instant, parce qu'on maîtrise nos dépenses, ben, on a sanctuarisé ça et j'espère que ça durera.
4: Je me tourne vers Gérard Blondet, président de l'OMEP. C'est vous la cheville ouvrière avec votre équipe, bien sûr, de cette grande fête, première grande fête de l'année pour vous.
6: Oui, tout à fait. C'est l'événement majeur, incontournable pour la ville de Montauban. Donc, on fête cette année le 40e anniversaire. Donc, avec la présence de nos anciens qui sont venus créer cet événement il y a quelques années. Et ensuite, ceux qui, aujourd'hui, ben, font vivre cet événement qui va avoir passé un peu plus de 10 000 visiteurs sur ces deux jours.
4: On leur posera la question tout à l'heure quand ils viendront sur le plateau de CFM sur quel état d'esprit il y avait à l'époque. Mais j'imagine que vous le connaissez déjà, cet état d'esprit. Est-ce que c'est celui que vous faites perdurer jusqu'à aujourd'hui ?
6: Tout à fait. C'est le même état d'esprit. Ils nous ont inspirés, nos anciens. Et aujourd'hui, bah, écoutez, c'est accueillir des visiteurs, leur faire plaisir, leur faire découvrir de nouveaux sports ou des sports qui sont très bien établis déjà. Mais surtout, proposer des solutions, et notamment aux parents, donc pour leurs enfants.
4: Comment l'OMEPS crée des synergies entre les clubs de sport de Montauban ?
6: Alors, l'OMEPS, donc, c'est l'Office municipal d'éducation physique et sportive de la ville de Montauban. On regroupe 104 clubs et en fait, notre action majeure, c'est de promouvoir le développement du sport et donc à travers deux activités majeures qui sont la fête des sports et également une journée découverte qui a lieu fin juin pour tous les enfants des collèges de la ville de Montauban.
4: Merci d'être passé sur ce plateau. C'est une belle journée et qui s'annonce ici. Il va faire très chaud. Pensez à vous mettre à l'ombre et à vous hydrater, comme ils disent à la télé.
5: On a la chance d'être sous des très beaux arbres.
4: Merci, merci monsieur Lallemand, merci monsieur Bory, merci monsieur Blondet. On se retrouve dans une petite vingtaine de minutes en direct sur CFM Radio depuis la fête des sports ici au cours Foucault à Montauban.
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1: Vous êtes bien sur CFM Radio en direct du cours Foucault à Montauban pour cette 40e fête des sports. 40 ans, 4 décennies que le cours Foucault devient le temps d'un week-end, le plus grand terrain de jeu du Tarn-et-Garonne. En 86 naissait la fête des sports sous l'impulsion de passionnés. Aujourd'hui, on fait un petit voyage dans le temps et on mesure le chemin parcouru avec Michel Marty, fondateur de l'OMEPS. Bonjour.
2: Bonjour.
1: Francis Bourgade, ancien adjoint au sport. Alors, Francis Bourgade, ancien adjoint au sport également. Et Fabrice Favaretto, vice-président de l'OMEPS.
3: Oui, bonjour.
1: Et dans la vie journaliste, et donc vous êtes un peu la mémoire, vous nous avez dit, hein, de l'OMEPS. Michel Marty, c'est tout premier jour de la fête des sports au départ en 86. Quand vous les avez imaginés, qu'est-ce que vous cherchiez à faire exactement?
2: C'est-à-dire que c'était un peu avant 86, dans les années 84, nous avons eu l'idée de participer à une manifestation importante sur Montauban. C'était le... je ne me souviens plus.
1: Le concours agricole.
2: Merci.
1: Dites-le dans le micro, monsieur
2: Favaretto. C'était le concours agricole. Voilà. Et nous y participions. Hein, quelques clubs, démonstrations, des stands. Voilà.
1: C'était ici même, hein, d'ailleurs. C'était au cours Foucault aussi, hein, que ça se passait.
2: Cours Foucault. La fête des sports, c'était au stade de la Foule.
1: J'ai dit une bêtise dans le lancement, effectivement.
2: 84, 85, ça s'est très bien passé. Et en 1985, l'idée nous est venue, puisque à toute l'équipe des présidents de clubs sportifs de la ville, qui me disaient, et si on essayait tout seul de faire quelque chose.
1: Vous étiez alors adjoint au sport.
2: J'étais alors adjoint au sport. Et voilà comment c'est parti. Donc, un petit groupe s'est constitué. Je peux les citer maintenant, je les reciterai tout à l'heure. Mais s'est constitué tout naturellement. Michel Passemard, qui était le président de l'USM à l'époque, rugby. Jean-Paul Besan, je viens de revoir le fils dans les travées. Jean-Paul Besan, qui était président de l'USM volley. Robert Doumège, président de l'Haltérophilie Club Montalbanais,
4: et du rugby.
2: Gérard
4: et du rugby.
2: Doumège. Et du coup, tu me coupes il l'a fait exprès. Et Gérard Bourdon, président du Karaté Club, voilà, et moi-même. Alors, on a constitué cette équipe. Et on est parti et on a fait la première fête des sports en 1986 à la Faubio. Voilà.
1: Il y avait du monde. Est-ce qu'il y avait aujourd'hui, il y a 80 clubs sur les 200 que compte à peu près la mairie de Montauban.
2: Alors,
1: combien vous aviez de clubs au départ?
2: Alors, j'entendais monsieur le maire tout à l'heure qui parlait de 200 sports.
1: 200 clubs
2: sportifs sur la ville de Montauban. Alors, je vais dire de mon temps, ben, il y en avait 120, vous voyez. Donc, ça veut dire que, ben, un coup de chapeau, bien entendu, à la municipalité actuelle. Hein,
1: ça veut dire que ça se développe.
2: Mais
1: vous y avez contribué. Et la personne qui est à côté de vous, Francis Bourgade, y a contribué également au développement du sport sur la ville. Comment, quand on est adjoint au sport, comment on s'y prend pour développer justement le nombre de clubs sportifs, le nombre d'adhérents, ce genre de choses, et les infrastructures qui vont avec, évidemment?
5: C'est assez facile parce que, comme vous êtes adjoint, on vient vous rencontrer. Vous n'auriez pas une petite subvention pour un sport de ceci, pour un sport de cela. Et bien sûr.
1: Oui, mais il n'y a pas que l'argent. C'est pas que l'argent qui dynamise quand même.
5: Non, ce n'est pas que l'argent, mais ça y contribue bien. Et non, mais c'est vrai que ce que disait Michel, le sport n'était pas très développé. D'ailleurs, madame le maire, à l'époque, j'ai une anecdote, elle m'avait dit, Francis, quand elle m'a nommé adjoint au sport, fais quelque chose qui booste la ville. Et je me rappelle, j'ai dit, bon, c'est un gars qui me l'avait dit à Bayonne, le marathon, c'est terrible. Et on a institué le marathon, et ça a été, d'ailleurs ici, ça se disputait ici, l'arrivée et tout. Ça a été formidable au niveau ferveur et au niveau, un monde de fous qui a fait le marathon. Même les gens avec des cannes, comme moi, faisaient le marathon.
1: Oui, mais c'est par de grands événements, comme ça, fédérateurs, qu'on arrive à développer.
5: On développe le sport en ville, et puis, l'un amène l'autre, et puis c'est, on voit que les gens qui viennent voient qu'ils s'occupent d'associations, voient le monde qui vient à cette manifestation et ont envie d'y participer.
1: Je me tourne vers Fabrice Favaretto. Vous me l'avez dit vous-même, un petit peu la mémoire comme ça. Qu'est-ce qui a changé en 40 ans?
3: C'est vrai qu'au tout départ, je pense que Michel est d'accord avec moi, la première grosse manifestation, ça a été la fête des sports, bien entendu. Mais après, il s'est passé une super manifestation dès le début de l'OMEPS. C'était la rencontre avec Badalone, où plusieurs centaines de sportifs montalbanais étaient partis en Espagne, à côté de Barcelone. Il y avait une dizaine de bus, c'est ça. Et c'est vrai que cet événement, ce déplacement chez les sportifs espagnols avait été un grand événement. Et l'année d'après, les Espagnols étaient venus à Montauban et ça avait été une grande fête. C'était une expérience très intéressante à ce niveau-là. Après, bien sûr, l'OMEPS a créé d'autres manifestations, en particulier la soirée des trophées, où on récompense les meilleurs sportifs de l'année, les meilleurs sportifs montalbanais à tous les niveaux, que ça soit départemental, national ou international. Mais aussi, on récompense les bénévoles, les dirigeants, les arbitres, parce que c'est vrai que le tissu montalbanais n'est pas fait que de sportifs de haut niveau, c'est aussi un ensemble de bénévoles qui travaillent activement au développement du sport montalbanais. Il a été créé aussi à l'ère c'était Bernard Boutot qui était président de l'OMEPS, la soirée des présidents, justement, où on a réussi à rassembler l'ensemble des présidents des clubs sportifs de Montauban pour pouvoir avoir un échange inter-activité sportive. Et ça c'est quelque chose de très important maintenant dans le calendrier de l'OMEPS. Et enfin, bien sûr, il y a cette journée découverte avec les enfants des écoles que l'on fait tout le temps au mois de juin, qui est très importante pour l'activité sportive à Montauban.
1: Eh ben, bravo messieurs, vous êtes les pionniers des bénévoles, et donc derrière vous, ben, il y a énormément de bénévoles aussi qu'on salue, qui font vivre à la fois les clubs et puis aussi cette journée ici au Cours Foucault. Pour donc les 40 ans, bon anniversaire, messieurs, dames, vous auriez pu venir avec une dame quand même, hein, parce qu'il devait y en avoir quand même à l'époque.
2: Simplement, oui. Si vous permettez.
1: Ah, je permets, bien sûr, monsieur Martin.
2: D'ajouter une anecdote.
1: Allez-y,
2: plus qu'une anecdote. Je ne sais pas si tu te souviens, Francis, quand tu as été désigné comme adjoint espoir, tu es venu me trouver en me disant, Michel, est-ce qu'on ne peut pas se voir là tous les deux, en faisant abstraction de. D'autres choix, mais c'est ce vrai, qu'on a mis vrai. En avant, c'est le sport. C'est on vrai. S'est rencontrés tous les deux.
1: C'est vrai.
2: Et je crois qu'on peut pouvoir dire ensemble, Francis, et modestement, que la succession s'est faite tout naturellement.
5: Tout naturellement.
2: Toi, c'était le sport, moi, c'était la lutte et d'autres sports.
5: C'était
2: le sport, voilà.
1: Voilà. Voilà. Ça crée des ponts au-delà d'autres considérations.
2: Et en ce qui concerne Montauban, Badalona, moi, ce que je voudrais dire, c'est que quand on est arrivé sur Badalona, Francis qui me dit, t'as vu le terrain pour le rugby? On a vu le terrain, il y avait des pavés au milieu du terrain. Je lui dis, mais ils vont tous te massacrer. Non, ils ne sont pas massacrés puisque tu es là.
1: Voilà. Merci beaucoup pour cette dernière anecdote. Merci messieurs. Allez, on se retrouve d'ici une petite vingtaine de minutes, toujours en direct du Cours Foucault pour cette 40e fête des sports de Montauban. À tout à l'heure.
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1: Allez, c'est 11h et on est toujours à Montauban en direct. À tout de suite.
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0: C'était Boulevard Désert sur CFM Radio. Et nous, on va retrouver dans quelques minutes Rémi, Aurélien et Juliette qui sont en direct de la fête des sports de Montauban, de la 40e fête des sports. C'est l'anniversaire cette année. Et à cette fête des sports, il y en a plein. Il y en a presque 80 qui sont représentés, des clubs entre le volley, le rugby, l'haltérophilie, le karaté, le badminton, l'aviron. Vous avez forcément trouvé un sport qui vous plaît et qui va vous motiver cette année.
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5: Allez, en direct donc de la fête des sports. On est à Montauban, au cours Foucault. Et on est en compagnie de Ramon Egea, de l'AMM 82 Judo. Bonjour.
6: Bonjour.
5: De Laurent Cribier, du Montauban Kickboxing. Bonjour.
7: Bonjour, Rémi.
5: Et j'aurais dû commencer par vous, pardon, Aline Sabatier, présidente du club des lutteurs montalbanais.
8: Bonjour.
5: Bonjour. Et vous êtes aussi secrétaire générale de l'OMEPS.
8: En effet.
5: Merci d'être là. Rigueur, respect, maîtrise de soi et dépenses physiques. Les arts martiaux et sports de combat connaissent un succès retentissant à Montauban. Du judo traditionnel au pied-point moderne en passant par la lutte, nos tatamis montalbanais forment des champions, mais surtout des citoyens. Alors on en parle avec vous, pour commencer peut-être Ramon Egea, 7e dan, une vie entière dédiée au judo. Quelle valeur morale, quelle valeur physique vous transmettez aux plus jeunes aujourd'hui?
6: Alors le judo, évidemment, ce sont, comme dans tous les sports, des valeurs qui sont enseignées par les éducateurs, parce que les sports ont les valeurs, mais elles existent qu'à travers les gens qui les mettent en valeur et qui donnent l'exemple de ces valeurs. Dans un judo, on a toutes ces valeurs. Moi, je dis, il y a trois mots magiques quand on rentre dans un club de judo, c'est bonjour, au revoir et merci. Voilà, ça commence par ça, et puis le respect des règles, le respect des gens et le respect de la vie sociale en fait. Alors ça va au-delà, si vous voulez, de la simple gymnastique, avec comme objectif de savoir tomber, savoir se relever, et ça aussi c'est toute une symbolique, hein. Et puis faire des citoyens, voilà, notre club a aussi une section du sport adapté. Donc on est vraiment sur à la fois une pratique intergénérationnelle et puis absolument un qui permet à tout le monde de pratiquer.
5: Ces valeurs, elles sont faciles à transmettre et à garder aujourd'hui dans le monde dans lequel on vit?
6: Alors les valeurs, quand on est imprégné de ces valeurs, tous les sportifs le sont, hein. Quand on est imprégné de ces valeurs, on les met en avant par l'exemple, si vous voulez. Donc dès lors que vous donnez l'exemple, c'est plus facile, même si on est dans une société où il y a de plus en plus d'individualisme, de plus en plus de temps consacré aux tablettes et à l'iPhone. Et donc ces relations sociales avec les autres, elles existent encore et elles existeront à travers le sport.
5: Laurent Cribier, président du Montauban Kickboxing, ces valeurs, elles existent, évidemment, à la boxe pied-point.
7: Bien sûr, on partage tous les sports de combat ou les arts martiaux, on partage toutes ces mêmes valeurs qui sont très très importantes. On enseigne tout ça à nos élèves. Moi, j'avais déjà transmis à mes entraîneurs, tous les entraîneurs que j'ai au club, j'ai 10 entraîneurs, c'est moi qui les ai entraînés pendant des années et j'en ai fait des entraîneurs. Ouais. Et donc forcément, ça se perpétue d'année en année. Quoi.
5: Voilà. Y a de plus en plus de filles qui se mettent au kickboxing.
7: Oui.
5: C'est ça vient d'où ce courant là, cet engouement?
7: Alors là, je vais me faire quelques ennemis. En fait, moi, je viens de la savate boxe française.
5: Tournez-vous par là, parce que en fait,
7: je viens de la savate boxe française, où depuis des années, ils ont mis l'accent sur le sport féminin, en ayant une approche très pédagogique et très beaucoup, comment dire, dans l'apprentissage et non pas dans le sport de percussion. On n'est pas là pour se faire mal. On est là pour apprendre quelque chose. Donc la savate boxe française, il y a longtemps qu'ils l'avaient compris, qu'ils le font. D'ailleurs, ils tournaient à peu près à 40% de féminines depuis des années. Et je pense que nous, le kickboxing, enfin, moi je suis parti, après j'ai fait le kickboxing, j'ai ramené cette culture un petit peu de la savate boxe française au kickboxing, et puis on continue à la perpétuer dans les cours de loisirs. On est très à cheval là-dessus pour bien encadrer les féminines. On compte à 32-33% de féminines. Peut-être.
5: Vous avez des champions et des championnes?
7: Oui, ah ben oui, on a beaucoup de champions et de championnes. On a des champions du monde. D'accord, on en a 5 au club, 5 champions du monde. Champion de France, je ne les compte plus, on doit être à 20 ou 25. Champion de France, champion d'Occitanie, bon, ça se multiplie par 3 à peu près.
5: D'accord.
7: Parce que pour être champion de France, avant, il faut être champion d'Occitanie, et ainsi de suite. Quoi.
5: Bien sûr.
7: C'est la suite logique. Voilà. Bon, après, voilà, là aussi, il y a d'autres personnes.
5: Eh ben,
7: vous avez choisi les bonnes personnes. Il y a Aline aussi qui a beaucoup de champions et. Qui peut parler aussi du haut niveau et des titres, ils en ont aussi beaucoup.
5: Beaucoup de champions et de championnes au club des lutteurs montalbanais, Aline Sabatier, ouais.
8: Oui, bonjour. Donc, je vais rappeler aussi, les règles principales du club. Donc, au vu de la population qu'on a, parce qu'on a quand même 12 nationalités différentes, donc on doit faire, les valeurs sont le respect, le fair play, la solidarité, l'inclusion et le dépassement de soi-même. Voilà. Au niveau des champions, comme vous dites, alors nous, depuis 2008, l'année où je suis devenue présidente, nous avons chaque année des titres champions de France. À partir de 2009, nous avons eu des athlètes dans les équipes de France. Et depuis 2013, nous avons chaque année des INSEPiens, dont des athlètes à l'INSEP. Voilà, nous, le club représente 2 titres de champion du monde, plusieurs podiums, des titres européens, bon, champion de France, les Jeux méditerranéens, dernièrement, nous avons eu une médaille de bronze. Voilà, je répète, et je voulais dire, comme le judo, nous sommes des disciplines olympiques. Donc, nous avons été présents aussi sur les 3 derniers tournois qualificatifs olympiques, Rio, Tokyo, Paris. Malheureusement, nous n'avons pas eu de sélectionnés.
5: D'accord. Est-ce qu'il y a toujours de l'engouement pour la lutte, justement, le fait que ce soit olympique, ça amène aussi...
8: Toujours été olympique, la lutte.
5: Ouais.
8: Hein.
5: Oui, bah donc, c'est la base.
8: Voilà, l'engouement, oui, d'année en année, ça fait plus de 3 saisons qu'on est au-delà de 250 licenciés, et maintenant le tapis est, disons, trop petit, donc nous devons restreindre les inscriptions. Voilà.
5: Ah d'accord, donc si on vient vous voir quand même à la fête des sports ce week-end.
8: Oui, encore, c'est bon.
5: On peut encore là.
8: Commence, c'est la rentrée. Oui.
5: Donc il faut se dépêcher, voilà. De venir, pourquoi pas aussi enfiler un kimono, une paire de gants. Il y a des démonstrations, j'imagine, sur vos clubs tout le week-end, monsieur.
6: Alors ce week-end, évidemment, nous sommes présents sur la fête des sports avec un magnifique soleil et un emplacement merveilleux. Et donc, effectivement, on a installé un petit tapis pour que les gens puissent faire une première approche et voir avec nous quel intérêt à faire du judo ou du jiu-jitsu, parce qu'on fait aussi de la self-défense.
5: D'accord. Aussi quelques démonstrations de kickboxing, on peut essayer aujourd'hui?
7: Alors, pas de démonstration, mais on va encadrer les gens qui veulent essayer, on va leur faire essayer avec grand plaisir.
5: D'accord, allez, rendez-vous ici au cours Foucault à Montauban durant tout le week-end, hein, puisque c'est la fête des sports et CFM vous le fait vivre tout au long de cette journée. On se retrouve dans une petite vingtaine de minutes avec d'autres invités. À tout à l'heure.
8: Merci.
6: Merci.
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0: Et hop, on fait un petit intermède PCV sur CFM Radio pour parler un peu de musique.
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4: Allô, Babix, bonjour.
1: Bonjour.
4: Merci d'être là et de partager du temps avec nous dans un PCV pour Amour Colosse.
1: PCV, dis donc, ça fait longtemps que je n'avais pas entendu cette expression.
4: Ah oui, hein?
1: On va dire que je vous appelle d'une cabine téléphonique, comme ça on fera un voyage dans le temps.
4: Eh ben c'est bien, parce qu'il y en a plein qui savent plus ce que ça veut dire, PCV.
1: Eh oui, c'est ça. Ben, ça veut dire que c'est moi qui paye ou que c'est vous qui payez?
4: Ah ben normalement c'est moi qui paye, c'est vous qui appelez,
1: ah,
4: c'est
1: d'accord.
4: Moi qui paye.
1: Ok, bon, la prochaine fois c'est moi qui vous invite.
4: comment ça se traduit sur scène, cet album Amour Colosse, Babix?
1: Eh bien, nous sommes quatre, en fait, on est huit, d'une certaine manière, parce que chaque instrumentiste joue au minimum de deux instruments. Donc, on est quatre personnes humaines, mais qui se dédoublent souvent. Et donc, David Nerman assure la batterie et le vibraphone, entre autres choses. Julien Lefebvre, la basse et le violoncelle. Marielle Chatin ou Rémi Ciuto jouent des synthétiseurs et du saxophone, enfin et des saxophones. Et moi, je suis au piano, au chant et au synthétiseur. Donc on essaye de traduire un peu la richesse instrumentale qu'il peut y avoir dans le disque. On essaye, pas forcément de la reproduire, mais d'en garder un peu le foisonnement en passant d'un truc à l'autre. Donc en fait, le risque étant de prendre les pieds dans le tapis, parce qu'on est tous à gérer plusieurs feux en même temps. Mais pour l'instant, ça se passe plutôt pas mal.
4: Vous avez fait des résidences création pour monter
1: oui.
4: Le spectacle à l'époque, ouais.
1: Ouais, tout à fait. Ouais.
4: Ah ben voilà, moi il y a eu. Oui, pardon.
1: Non, mais on a créé le premier concert à la Maison des Métallos à Paris. Et voilà, et depuis nous tournons ça dans notre cher hexagone.
4: Eh ben, au plaisir de vous voir, mon cher ami, près de chez vous. Alors, près de PCV, c'est l'appel en PCV, mais c'est aussi près de chez vous. Voilà.
1: Oui,
4: non, mais en radio, on est malin, on aurait
1: on
4: presque pas de coiffeur.
1: Ok, d'accord, ok. Très bien.
4: Bon, en tout cas,
1: merci à vous.
4: Merci beaucoup, Babix. L'album s'appelle Amour Colosse et à découvrir très très vite près de chez vous. Salut.

0: Amour Colosse de Babix. Babix était notre invité dans PCV toute la semaine. La semaine prochaine, un autre album, un autre artiste.
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0: À Montauban, on aime le sport, tous les sports. Et ils sont quasiment tous représentés à la 40e fête des sports à Montauban, où on est en direct avec CFM Radio. Sur place, il y a Rémi, Aurélien et Juliette qui nous font vivre de l'intérieur. Cet événement, ça se passe au Cours Foucault et il y a des plateaux deux fois par heure.
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4: En direct sur CFM Radio depuis le Cours Foucault à Montauban pour cette 40e fête des sports. Alors, le stade de Sapiac, Verbeek, Issanchou, le complexe aquatique Ingréau, le palais des sports, le stand de tir, la piste de l'athlétisme. Montauban bénéficie d'un parc d'équipements sportifs de premier ordre pour accueillir la pratique loisir quotidienne comme les compétitions nationales. La ville modernise sans cesse ses infrastructures. On en parle avec nos invités, Xavier Xiberas, directeur des services des sports à la mairie de Montauban. Bonjour.
5: Bonjour.
4: Xavier Marty, chargé des projets de développement sportif, notamment Ingréau, mais pas que. Bonjour.
5: Bonjour.
4: Et puis Franck Monel, du Montauban Athlétisme, manager. Comment vous dites ?
5: Manager de Montauban Athlétisme.
4: Manager de Montauban Athlétisme.
5: Bonjour.
4: Merci d'être là. Xavier Xiberas, moderniser, maintenir comme ça les équipements sportifs de la ville de Montauban, c'est un travail de tous les jours.
5: Absolument. C'est même une mission centrale de la direction des sports de Montauban, puisque vous l'avez dit, nous avons un parc d'équipements sportifs très complet, avec des équipements structurants, vous les avez cités. On pense tous à Ingréau, au Palais des Sports, au Centre d'Excellence, la Maison des Arts Martiaux, etc. Mais on a aussi pas mal d'équipements de proximité. Pour retenir un chiffre, Montauban, c'est 334 équipements sportifs sur la ville. Ce qui nous amène, parce que nous, on travaille sur des ratios avec des nombres d'équipements pour 10 000 habitants. On est sur un ratio à Montauban de 53 équipements pour 10 000 habitants. Alors que, pour donner un ordre d'idée, en France, on est plutôt sur une moyenne de 42 équipements pour 10 000 habitants. Donc, on est sur la strate très haute. Ce qui nous classe parmi les villes les plus sportives. Donc, on a un parc d'équipements récent, qu'il faut bien sûr qu'on maintienne. Et on a un parc d'équipements un peu plus ancien, qu'il faut également qu'on puisse maintenir à niveau.
4: Maintenir à niveau, et ça veut dire aussi remettre aux normes, parce que les normes changent à la fois, j'imagine, pour le climat et tout ça, mais aussi pour le sport lui-même.
5: Absolument, effectivement, vous l'avez dit, on a des normes à respecter, donc effectivement, les normes évoluent, les normes fédérales évoluent. Je pense, il y a quelques années, on a dû reprendre tous les tracés de basket dans les salles de basket à Montauban, parce que pour ceux qui ont connu l'ancienne bouteille tracée au sol devant le panier de basket, mais maintenant, on est plus sur ces tracés-là, donc quand la fédération sportive modifie ses règlements, mais les collectivités sont obligées de mettre en place de nouvelles normes. Et on a bien sûr aussi des normes environnementales avec l'amélioration de l'isolation phonique, acoustique et bien sûr aussi l'éclairage, le chauffage
4: énergétique et l'énergie. Et tout ça. Quoi.
5: Tout à fait.
4: Alors les normes pour pouvoir accueillir par exemple une compétition olympique internationale, eh bien, il faut un bassin qui fasse 50 mètres de long minimum, ça ne peut pas faire 49 et 50 cm, hein, Xavier Marty. C'est pour ça que le bassin d'Ingréau fait 50 mètres.
6: Exactement. Nous avons Ingréau, un centre aquatique donc moderne, qui a été ouvert au public en 2013. C'est le troisième plus grand centre aquatique de France, si je ne me trompe pas, après l'UCPA de Bourges et l'Odyssée de Chartres, 2700 mètres carrés de plan d'eau. Donc c'est un centre aquatique avec 8 bassins, dont un bassin nordique de 50 mètres, un bassin sportif de 25 mètres intérieur, et de nombreux équipements conçus pour accueillir des sportifs, mais également du public.
4: Voilà, du public, mais des compétitions. Régulièrement, il y a des compétitions. J'ai le souvenir l'année dernière, de Léon Marchand,
6: qui est venu à son ancien club du TOEC nager le 200 mètres, qui a d'ailleurs battu le record du 200 mètres ce jour-là, devant un Montpellierien.
4: Il y a des projets de ce type-là à Ingréau ou sur d'autres équipements sportifs de la ville sur l'année 2026-2027?
6: Alors, sur Ingréau, nous avons au mois d'octobre les championnats de France militaires. C'est à ma connaissance le seul, pour l'instant, la seule compétition d'envergure nationale que nous avons prévue. Mais il peut y en avoir d'autres en cours d'année, des programmés. Ça arrive assez régulièrement. Voilà.
4: D'accord. Vous avez quoi dans votre bureau derrière tous les équipements sportifs avec tout ce qu'il faut faire tout au long de l'année pour les maintenir à jour, les petits travaux, ce genre de choses?
6: Alors, me concernant, moi, je suis les délégations de services publics que sont Ingréo et l'ATM Tennis, puis également les travaux, les projets autour de projets structurants comme la réalisation ou la rénovation de certains équipements, le stade du Solou l'année dernière, le stade Issanchou qui va voir le jour là cette année. Moi, je suis sur cette partie-là, en tout
4: D'accord.
6: cas. Voilà.
4: Ok. Je donne la parole à Franck Monel, donc Montauban Athlétisme, qui est un club qui ne cesse de faire parler de lui. Quand même, hein,
7: et c'est un club qui marche bien. Donc on est à 420 adhérents et puis on est sur une bonne dynamique depuis quelques années et on espère surfer là-dessus, et d'autant plus avec l'avènement de cette nouvelle piste d'athlétisme qui nous a déjà apporté beaucoup.
4: Ouais, alors qu'est-ce qu'il y a là de plus, cette nouvelle piste?
7: Alors cette piste, avant il y avait une piste à 6 couloirs en virage et 7 couloirs en ligne droite. Aujourd'hui, la piste, elle est de 8 couloirs en virage et 9 couloirs en ligne droite. Elle est aux normes World Athletics, donc aux normes internationales. Ça veut dire qu'on peut accueillir des meetings internationaux. C'est une piste ultra rapide, puisque la mairie a choisi de la mettre aux normes Mondo, donc un revêtement particulièrement rapide.
4: Alors c'est quoi un revêtement rapide? Ça rebondit un petit peu quand on court dessus, c'est
7: oui, c'est une piste qui est beaucoup plus dure, beaucoup plus agressive et qui permet les performances. Donc on retrouve ça en quasi majorité dans le monde. C'est une piste vraiment.
4: Vous êtes gâté quand même au Montauban Athlétisme quand même. Alors,
7: plutôt, oui, vraiment.
4: Mais c'est important parce que c'est aussi un club du coup qui fait rayonner la ville. À partir du moment où on a comme ça des résultats nationaux et internationaux, on fait rayonner la ville.
7: On essaye. Alors déjà avec l'équipe du Botswana qui était venue préparer les Jeux Olympiques à Montauban. Donc ça, c'était quand même un événement phare avec l'avènement de Tebogo. Qui a été champion olympique sur 200 et puis l'avènement aussi d'un petit jeune qui était là et Colen et qui est champion du monde du 400 mètres et qui vient de faire une très grosse perf hier à Bruxelles puisqu'il a fait 43-40. C'est la 5e performance mondiale de tous les temps et c'est incroyable et donc le Botswana c'est une équipe incroyable et donc ils nous ont fait le plaisir de venir s'entraîner
4: ici. Est-ce que dans dans les membres du Montauban Athlétisme, est-ce qu'il va y en avoir là qui vont émerger? Est-ce qu'il y a des grands sportifs qui vont émerger?
7: Alors déjà on a une petite jeune là, Victoria Quarteng, qui est record woman de France du 400 mètres chez les juniors. Elle a été record woman française chez les cadets. Et je pense que cette année, ça va être une très belle année pour elle au niveau français, mais surtout au niveau international.
4: Merci messieurs d'être venus nous parler comme ça au travers de cette discussion des équipements sportifs Montalbanais. On continue de donner la parole aux acteurs de cette fête des sports. C'est un joli anniversaire qui se déroule ici tout le week-end au cours Foucault, les 40 ans de la fête des sports de Montauban. Venez choisir votre sport, il y a des démonstrations, c'est le moment de venir rencontrer à la fois les dirigeants de club et puis aussi tous les bénévoles. Merci à vous, on se retrouve tout à l'heure. 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

0: Et voilà, il est midi, c'est l'heure de Qu'est-ce qu'on déguste en direct de la fête des sports de Montauban. Et moi je vous dis à demain.
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2: Bonjour à tous. À la une d'abord, un troisième rescapé secouru au Népal, 10 jours après les crues dévastatrices dans le pays à la frontière avec la Chine. La personne secourue est de nationalité chinoise. Elle était restée coincée dans un tunnel depuis la catastrophe. Les secours poursuivent leur recherche alors que les derniers bilans toujours provisoires évoquent au moins 1325 morts et 5600 portés disparus. En France, les candidats à la présidentielle à l'assaut de la braderie de Lille aujourd'hui. La patronne des écologistes Marine Tondelier doit y prendre la parole. Le leader des Insoumis, Jean-Luc Mélenchon, sera également sur place cet après-midi. Ce matin, toujours depuis la braderie lilloise, Gabriel Attal s'est montré critique envers le Rassemblement National. Le candidat Renaissance estime que le RN veut abandonner l'Ukraine au profit de la Russie. Trois hommes mis en examen et écroués la nuit dernière. Ils sont soupçonnés de vouloir préparer un départ vers l'organisation État islamique en Afrique, selon le parquet national antiterroriste. Un projet d'action violente visant la communauté juive était aussi redouté. Ils ont été interpellés mardi. Une information judiciaire est ouverte. C'est le retour des fortes chaleurs en ce début de week-end. 7 départements sont placés en vigilance orange canicule par Météo France, tous situés au sud et au sud-est des Pyrénées-Orientales à la Drôme, en passant par l'Hérault. Le mercure pourrait grimper jusqu'à 40 degrés localement. On reste dans le sud-est, dans l'Aude plus précisément, où 300 pompiers sont mobilisés contre un feu qui s'est déclaré près de Puy-Laurent. 225 hectares ont été parcourus. Le feu reste actif, mais progresse lentement. Selon le préfet, les secours s'attendent à une journée difficile aujourd'hui. Les habitants de la commune d'Axat, évacués hier, vont pouvoir rentrer chez eux. En foot, la troisième journée de Ligue 1 continue avec Lens-Lorient à 17h15 et deux affiches ce soir à 20h45. Le Havre reçoit Brest et Le Mans se déplace sur la pelouse de Nice. Et puis en rugby, c'est le retour du top 14. Le Stade Toulousain remet son titre en jeu avec pas moins de 6 rencontres prévues ce soir, notamment le vice-champion en titre Montpellier et qui accueille Pau à 19h15. Bonne journée à tous.
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5: Toujours en direct du cours Foucault à Montauban, c'est l'anniversaire de la fête des sports, les 40 ans donc de cette fête, de la fête des sports, et c'est tout le week-end. Hein, vous pouvez venir ici faire des démonstrations, aller rencontrer les présidents de clubs, les bénévoles, tout le monde. Hein. Alors le cœur battant de la formation et de la haute performance sportive à Montauban, c'est le CES, le Centre d'excellence sportive Vaisseau Amiral des sports de Montauban. Il accueille les espoirs sportifs, les promotions au potentiel et désormais les nouvelles filières universitaires STAPS, ou en tout cas bientôt, on va en parler. On va en parler avec Frédéric Gazer, qui est le gestionnaire du CES. Bonjour.
6: Bonjour.
5: Avec Pauline Forestier, qui est adjointe à la politique de la ville. Bonjour.
7: Bonjour.
5: Et avec Loris Perricot, qui est un jeune talent à haut potentiel, qui est dans qui intègre le CES cette année en breakdance. Salut.
8: Bonjour.
5: Merci à toi d'être là. Alors Frédéric Gazer, est-ce que vous pouvez nous présenter ce fameux vaisseau amiral, le CES?
6: Donc, le Centre d'excellence sportive est un bâtiment qui fait 4000 mètres carrés, qui se retrouve à avoir été dans sa jeunesse de construction avec tout un élément sportif pour les joueurs pros de l'USM, mais pas que, puisqu'il y a une volonté également de monter une promotion de sportifs à haut potentiel dont fait partie Loris depuis 2 ans.
5: Et, deux ans, pardon, je croyais que c'était...
6: Voilà, c'est pour ça qu'on remet dans le contexte. Ah, et ouais. Après également, donc une filière haut niveau qui sont à différencier sur le haut niveau et le haut potentiel. Le haut potentiel se retrouve à être local, proposé par les présidents et les entraîneurs de clubs, réunis et selon une commission de sélection pour les mettre en place. Les listes de sportifs à haut niveau sont des listes ministérielles. Ils le sont de fait sur lesquelles on n'a aucune programmation. L'établissement en lui-même sur ses 4 mètres carrés se compose d'une salle de musculation de 600 mètres carrés qu'on la met en fonctionnement dans sa totalité, dont notamment les sportifs à haut potentiel en janvier 2025 ont inauguré le site. Contrairement à ce que l'on pense, ce n'est pas l'USM qui l'a fait, ce sont nos sportifs à nous.
5: D'accord.
6: Donc après, on est équipé également d'un espace de récupération pour que les athlètes puissent récupérer après leur entraînement les différentes filières au niveau d'un bain froid à 8 degrés, de sauna à infrarouge pour la permettre justement au niveau vasodilatation et au niveau musculaire de récupérer. On a également le service des sports qui s'est délocalisé du Ramirou qui est venu sur le centre d'excellence où on est 11 personnes à évoluer à l'intérieur. On a également une possibilité de restauration avec un bail commercial et le traiteur Diez qui fait les repas pour les sportifs que sont l'USM et parfois sur d'autres disciplines. Et ensuite, on a tout le volet administratif de l'USM pro et associatif qui sont montés, plus les joueurs professionnels.
5: Donc ça fourmille, ça bouillonne.
6: Ça n'arrête pas, ouais. C'est occupé en permanence et c'est fermé uniquement 2 jours de l'année. Et la dernière précision, où Pauline donnera un peu plus d'informations, on a tout un espace de pôle formation qui peut en instantané recevoir 220 étudiants.
5: Voilà, puisque l'idée, c'est ça, Pauline Forestier, c'est d'aller vers cette filière de sport universitaire, les STAPS, hein, c'est ça. Et là, il y a une bonne marche qui a été franchie.
7: Exactement, ça fait quelques années que l'on travaille activement à développer l'enseignement supérieur à Montauban et sur notre territoire. Et nous sommes très fiers et heureux d'avoir accueilli il y a quelques jours la première promotion du DUST, un diplôme universitaire en 2 ans, à GASP, donc en animation et gestion des activités physiques, sportives et culturelles. Donc ils ont découvert un lieu magnifique dans lequel ils vont avoir la chance de préparer un beau parcours. Et pourquoi pas, et on y compte bien, dans quelques temps accueillir prochainement le diplôme
5: STAPS lui-même.
7: Dans sa totalité. Voilà, donc peu à peu, mais on est ravis d'avoir le bon partenariat de l'Université de Toulouse et de monsieur le doyen d'Outrelouc, j'en profite de remercier aujourd'hui pour leur grande implication à nos côtés. Voilà, ensemble pour la jeunesse et pour le développement de nouvelles filières. Donc, on est ravis et que ça se poursuive vite.
5: Bon, et puis, donc ça fait 2 ans maintenant que dans l'équipe des jeunes à haut potentiel, les sportifs à haut potentiel, il y a donc Loris Péricot. Alors, toi, c'est le breakdance, ton sport. Est-ce que tu peux me parler de toi, de ce qui t'a fait venir vers ce sport-là? Dis-moi.
8: Donc moi je fais du breakdance depuis maintenant 8 ans.
5: T'as quel âge?
8: J'ai 15 ans.
5: Okay.
8: J'ai commencé à faire des battles à haut niveau depuis à peu près 2 ans, où j'ai intégré le centre d'excellence sportive grâce à mon club.
5: Il y a 2 ans, c'est là où c'était aux Jeux Olympiques, non, le breakdance?
8: Oui, c'était en 2024.
5: C'est ça qui t'a donné l'envie ou non, c'était avant?
8: Oui, j'ai toujours eu envie.
5: T'as toujours eu envie.
8: Oui.
5: Et t'as envie d'en faire quoi derrière? D'être vraiment, je sais pas, ça existe, breakdance professionnel?
8: Oui, ça existe.
5: C'est ça que tu veux faire?
8: Oui, pourquoi
5: D'accord.
8: pas.
5: Bon, comment ça se passe? Raconte-moi un petit peu ce que tu fais au CES, ce que tu y trouves comme en tant que sportif.
8: Grâce au CES, j'ai des horaires aménagés, ce qui me permet d'avoir plus de temps pour m'entraîner. J'ai accès à un préparateur sportif que je vois une fois par semaine pour m'entraîner physiquement. J'ai aussi accès à une psychologue du sport pour m'entraîner, pour éviter le stress avant les compétitions. J'ai aussi accès à un nutritionnel,
5: nutritionniste,
8: ouais. Oui.
5: D'accord.
8: Ce qui me permet de
5: mieux aller manger au McDo tout le temps.
8: Voilà. Et nous avons aussi accès. Il reste quelque chose.
5: Ah, c'est pas grave. T'inquiète. C'est quoi tes objectifs cette année?
8: Ah oui, au média training, pardon.
5: Ah, au média training.
8: Nous avons accès au média training,
5: ah, ben oui.
8: Ce qui nous permet de être plus à l'aise sur les interviews et.
5: C'est Ressiguier, non, qui fait le média training.
6: C'est
5: Jeannot Ressiguier qui fait le média training. Ok. Il est sympa, Jeannot?
8: Oui.
5: Bon. C'est quoi tes objectifs alors cette année? Il y a des compètes.
8: Il y a la fédération de danse qui organise des battles nationaux. Il y a aussi le battle qui s'appelle B-Boy France que j'espère gagner cette année.
5: D'accord. Ok. Bon, ben écoute, t'étais à la B-Boying School.
8: C'est ça, oui.
5: Bon, ben écoute, toutes nos amitiés.
8: Audrey Trévisan.
5: À Audrey Trévisan. Merci. Ben voilà, des jeunes tournés vers l'avenir grâce à ce CES. Hein,
6: Alors, tourner pas obligatoirement, il l'était déjà. Là, on les accompagne humblement, en leur donnant la possibilité justement de bénéficier de ces prestations annexes. Mais ceux qui font tout le travail,
5: bien sûr.
6: Les clubs formateurs qui les amènent là.
5: Combien de temps ils peuvent rester en tant que à haut potentiel, en tant que sportif à haut potentiel?
6: Alors aujourd'hui, la définition et la mise en place de la promotion, on n'est pas sur du one shot. On part du principe que quand les athlètes rentrent, à minimum 2-3 ans. Après, c'est les présidents des associations qui prennent le choix et qui font le choix soit de les maintenir, soit de les sortir pour X et diverses raisons, à savoir soit le niveau scolaire, le niveau universitaire, ou l'arrêt et le changement de club tout simplement, ou alors l'autre possibilité de ne plus être sur le statut au potentiel, c'est de basculer sur les listes de haut niveau.
5: D'accord, et ben c'est tout le mal que je te souhaite. Et merci d'être venu nous parler donc du Centre d'Excellence Sportive de Montauban. On n'a pas fini d'entendre parler, merci.
6: Avec grand plaisir, merci.
5: On se retrouve dans quelques dizaines de minutes, toujours en direct de cette 40e fête des sports ici au cours Foucault à Montauban. On est là-dessus toute la journée sur CFM Radio.
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1: Bonjour à tous. À la une d'abord, un troisième rescapé secouru au Népal, 10 jours après les crues dévastatrices dans le pays à la frontière avec la Chine. La personne secourue est de nationalité chinoise. Elle était restée coincée dans un tunnel depuis la catastrophe. Les secours poursuivent leur recherche alors que les derniers bilans toujours provisoires évoquent au moins 1325 morts et 5600 portés disparus. En France, les candidats à la présidentielle à l'assaut de la braderie de Lille aujourd'hui. La patronne des écologistes Marine Tondelier doit y prendre la parole. Le leader des Insoumis, Jean-Luc Mélenchon, sera également sur place cet après-midi. Ce matin, toujours depuis la braderie lilloise, Gabriel Attal s'est montré critique envers le Rassemblement National. Le candidat Renaissance estime que le RN veut abandonner l'Ukraine au profit de la Russie. Trois hommes mis en examen et écroués la nuit dernière. Ils sont soupçonnés de vouloir préparer un départ vers l'organisation État islamique en Afrique, selon le parquet national antiterroriste. Un projet d'action violente visant la communauté juive était aussi redouté. Ils ont été interpellés mardi. Une information judiciaire est ouverte. C'est le retour des fortes chaleurs en ce début de week-end. 7 départements sont placés en vigilance orange canicule par Météo France, tous situés au sud et au sud-est des Pyrénées-Orientales à la Drôme, en passant par l'Hérault. Le mercure pourrait grimper jusqu'à 40 degrés localement. On reste dans le sud-est, dans l'Aude plus précisément, où 300 pompiers sont mobilisés contre un feu qui s'est déclaré près de Puy-Laurent. 225 hectares ont été parcourus. Le feu reste actif, mais progresse lentement, selon le préfet. Les secours s'attendent à une journée difficile aujourd'hui. Les habitants de la commune d'Axat, évacués hier, vont pouvoir rentrer chez eux. En foot, la troisième journée de Ligue 1 continue avec Lens-Lorient à 17h15 et deux affiches ce soir à 20h45. Le Havre reçoit Brest et Le Mans se déplace sur la pelouse de Nice. Et puis en rugby, c'est le retour du top 14. Le Stade Toulousain remet son titre en jeu avec pas moins de 6 rencontres prévues ce soir, notamment le vice-champion en titre Montpellier et qui accueille Pau à 19h15. Bonne journée à tous.
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3: Toujours sur CFM Radio, en direct des 40 ans de la fête des sports de Montauban. Ça se passe à l'ombre des arbres du cours Foucault. Et il y a beaucoup, beaucoup de monde aujourd'hui qui vient essayer un nouveau sport, pourquoi pas, qui vient choisir son club. Il y a beaucoup d'enfants qui montent sur les tatamis, qui regardent faire du vélo. Juste en face de nous, là, il y a des jeunes à vélo qui font du trial, et c'est très très spectaculaire parce qu'ils arrivent à faire des bonds assez incroyables. Du marathon de Montauban au triathlon, en passant par le Montauban Ladies Open du golf ou l'équidène, la cité d'Ingres est une terre des grands rendez-vous, et ces épreuves attirent des milliers de compétiteurs, de spectateurs aussi de la France entière. On en parle avec Laurent Restoul qui s'occupe du marathon de Montauban pour la mairie. Bonjour.
4: Parfait, bonjour.
3: Avec Yannick Pedrono, qui est l'organisateur du triathlon. Bonjour.
5: Exactement, bonjour.
3: Et Jérôme Bottero, qui est directeur du golf de l'Estang. Bonjour.
6: C'est ça, bonjour.
3: Merci d'être là, tous les trois. Alors, le marathon de Montauban, Laurent Restoul, une institution.
4: Oui, c'est le 19e que l'on prépare actuellement. C'est
3: ouais. Est-ce qu'il y a des nouveautés sur le 2027?
4: Sur cette édition, il n'y aura normalement pas de nouveautés. On va procéder à un nouveau remesurage nécessité par une obligation fédérale. Donc, fonction des travaux, on est obligé tous les 5 ans de revalider le parcours. Donc, notre ancien parcours avait 5 ans. Donc, on a une obligation de le remesurer à nouveau. Donc là, on va voir par rapport aux travaux, divers travaux qu'il y a en ville, voir s'il y a des petites modifications à apporter. Mais dans l'ensemble, ça restera à l'identique.
3: Combien de coureurs participent au marathon, et est-ce qu'on a atteint le seuil limite d'accueil possible ?
4: seuil limite, je ne sais pas. Ce qui est sûr, c'est que l'année dernière, nous avions monté la barre à 5000. Cette année, on augmente encore de 500. Donc, on va monter à 5500, vu qu'on avait eu quand même près de 1500 personnes sur liste d'attente. Après, est-ce que c'est un plafond? Je ne sais pas. C'est sûr que plus on va monter, plus il va y avoir des contraintes sécuritaires, notamment au niveau des parcours. Donc, dont il faudra tenir compte.
3: Il y a combien de personnes? Parce qu'il en faut là des bénévoles, hein, tout au long du parcours pour pouvoir baliser tout ça. Il y a une grosse logistique. Ça mobilise une équipe de combien de personnes, le marathon de Montauban?
4: On est aux alentours de 400 personnes sur le samedi et le dimanche, ouais. Qui œuvrent à la fois sur des missions simples et, comme vous disiez tout à l'heure, sur des aménagements de parcours, par exemple.
3: Bon, le marathon, évidemment, c'est pour les grands sportifs. Il y en a qui le prennent très à la compétition, d'autres qui le prennent aussi un peu en loisir, à la rigolade. Il y en a pour tout le monde. Il y a plusieurs disciplines, hein, sur le même marathon.
4: Alors, nous avons plusieurs courses, effectivement. Trois qui sont labellisées Fédération Française d'Athlétisme, qui sont le marathon, le semi-marathon et le 10 km. Et une qu'on a rajoutée, qui est le relais par équipe de 4. Et donc, effectivement, il y en a pour tous les goûts. Il y a les pros qui commencent à venir, puisqu'on a des records qui tombent un petit peu chaque année avec des coureurs de très haut niveau. Et on a aussi beaucoup de gens qui sont là, c'est beaucoup plus populaire, beaucoup plus familial, qui viennent partager, surtout un grand moment de partage ensemble, en famille, avec des amis. Et c'est ça qui fait aussi la marque de fabrique de notre organisation.
3: On s'inscrit d'ores et déjà là, pour le marathon 2027 ou pas?
4: Pas tout à fait. Ça devrait arriver normalement aux alentours de la mi-octobre.
3: D'accord, on en reparlera. Yannick Pedrono, le triathlon, c'est enchaîner la natation dans le Tarn, le vélo, la course à pied en plein cœur de la ville. Une grosse logistique là pour l'équipe d'organisation.
5: Oui, grosse logistique. C'est lié également aussi aux forts besoins de bénévoles. Donc le staff est composé de 16 membres, tous bénévoles également. Et des bénévoles, le temps du week-end, c'est 230 personnes.
3: Ouais. Ce triathlon, il compte dans un parcours de triathlon, comment on dit, triathlonien, ouais, c'est comme ça qu'on dit.
5: Oui, au niveau national, le triathlon de Montauban est maintenant connu, réputé. Nous avons été support deux années consécutives des demi-finales des trois Sud-Ouest Triathlon. Donc, 5 demi-finales, on va dire, sur les 4 régions et l'Île-de-France. Donc, nous avons accueilli ce support deux années consécutives. Ce qui nous a donné aussi une belle vitrine. On travaille beaucoup en local et maintenant, avec les réseaux sociaux, avec la qualité de l'épreuve, tout ce que donne la ville aussi pour nous soutenir, que ce soit en financier ou en matériel, en logistique, ça nous permet de proposer aux athlètes vraiment un événement de grande envergure.
3: Qui c'est qui vient courir le triathlon de Montauban?
5: Tout le monde, le grand public, des jeunes, des enfants, des personnes âgées, des gens sédentaires, mais aussi des athlètes qui viennent pour la gagne, pour la prime, pour le prize money. Tout le monde, du format individuel, du format en duo qui est plus récent. Donc les gens font les trois épreuves enchaînées à deux, ou alors en relais qu'on peut faire entre deux et trois personnes.
3: D'accord. Et est-ce que y a une passerelle entre ceux qui font justement le marathon, l'athlétisme, et qui veulent basculer à un moment depuis le marathon vers cette épreuve-là, qui, enfin, moi, me paraît un peu plus difficile, peut-être.
5: Oui, c'est exact, parce que avec les années
3: paraît difficile.
5: Avec les années passant, arrivé à un certain âge, je peux avoir un peu de phénomène d'usure mentale et physique, mécanique. Beaucoup de gens issus de la natation aussi passent au triathlon. Parce que la natation, c'est comme la course à pied, c'est assez exclusif. Et là, il y a un enchaînement, on va dire. On dit souvent dans le triathlon, c'est trois fois mieux parce qu'il y a trois sports. Et on peut être moins bon dans une discipline, performer dans l'autre. Et finalement, tant qu'on n'a pas passé la ligne d'arrivée, c'est jamais gagné. Mais ça permet, dans la variété des disciplines, de prendre du plaisir.
4: À l'inverse, on a beaucoup de triathlotiens qui, par contre, viennent participer à nos épreuves pour se préparer à la future compétition.
3: Voilà, il y a de l'échange, il y a de la synergie entre les compétitions.
5: Tout à fait, je rejoins Laurent parce que le triathlon, en général, démarre fin avril pour des raisons de température d'eau. Donc, le printemps est consacré au duathlon, course à pied, vélo, course à pied. Et beaucoup d'athlètes, notamment sur Montauban, mais je pense que c'est général au niveau national, beaucoup d'athlètes viennent se mesurer un peu en fin de préparation hivernale sur le marathon qui est très bien organisé.
3: Merci, cher Yannick. Et on pourrait rajouter, je sais pas, un parcours de golf à l'arrivée. On est avec Jérôme Bottero, directeur du golf de l'Estang. Il y a un événement phare qui est le Ladies Open que vous organisez. Alors, je sais plus si c'est tous les ans ou tous les deux ans, c'est que tous les combien?
6: Alors, c'est tous les ans et ce sera la 8e édition en 2027. Donc l'Arkea Montauban Ladies Open aujourd'hui, c'est sanctionné par le deuxième niveau européen.
3: Ah oui.
6: Donc c'est ce qu'on appelle le LETAS, le Ladies European Tour Access Series, puisque c'est géré par les instances européennes basées à Londres.
3: D'accord.
6: Un tournoi international qui réunit les 5 continents et 24 nationalités à peu près.
3: Donc du coup ça fait rayonner le golf de l'Estin, ça fait rayonner la discipline elle-même et ça fait rayonner évidemment la mixité dans la discipline. Est-ce qu'il y a beaucoup de praticiennes en dehors du Ladies Open qui viennent jouer au golf ?
6: Alors aujourd'hui c'est essentiellement masculin, on a effectivement sur l'activité un pourcentage qui est d'une trentaine de pourcents au niveau national sur la pratique du golf chez les femmes. C'est aussi pour ça à l'époque qu'on avait créé cet événement, puisqu'on voulait le garder dans l'esprit de Montauban, faire rayonner la ville autour de la convivialité, de l'accueil, et ça c'était non négociable, et notamment l'identité montalbanaise. Et aujourd'hui on est le seul tournoi sur toute l'organisation européenne où on loge près de la moitié des joueuses chez les habitants, c'est-à-dire chez les membres du club qui accueillent les joueuses chez eux pendant la durée du tournoi. C'est une spécificité montalbanaise.
3: Et est-ce que justement cet événement qui fait rayonner ce sport qu'est le golf attire ben, je sais pas, des jeunes filles ou même des jeunes garçons, est-ce que ça démocratise un petit peu l'activité?
6: C'est sûr qu'avoir un événement phare comme ceci est toujours moteur. Après, il faut être vigilant parce qu'il y a un peu l'effet ponctuel du moment. Par contre, nous, on travaille beaucoup avec des initiations gratuites, des invitations notamment avec des groupes de femmes, pour parler des dames, où on construit des groupes pour les faire venir au golf. Parce que l'homme et la femme ne cherchent pas les mêmes choses quand elles viennent jouer sur un parcours de golf. Les dames sont beaucoup plus orientées sur la convivialité, sur l'échange. Les messieurs sont plus branchés compétition, distance, force de frappe. Donc on organise des petites cellules, et notamment pendant le Montauban Ladies Open, on a créé des événements autour des entrepreneuses, dames. On a fait des initiations spécifiques dames, en mixant des golfeuses et des non-golfeuses.
3: Vous êtes présents tous les trois, je sais pas, il y a un stand que ce soit pour le triathlon, pour le marathon ou pour le golf, là, sur la fête des sports ou pas ?
5: Oui, tout à fait. Il y a le stand numéro 71, qui est le stand du Triathlon Club Montalbanais, en coprésidence. Donc moi, je travaille en parallèle. Il y a une forme de porosité entre l'événement et le club. Et le club est à 220 licenciés aujourd'hui.
3: D'accord. Le marathon,
4: vos voisins, juste à côté, dans la pagode de la ville, où nous renseignons à la fois sur le marathon, mais sur aussi d'autres activités proposées par la ville de Montauban et la direction des sports.
6: On a effectivement un stand au numéro 13.
3: Pour le golf.
6: Ouais, au golf. Et on s'attache à pouvoir essayer la pratique. On a donc une structure gonflable et l'enseignant diplômé qui est présent pour pouvoir accompagner ce test de pratique. Et il faut pas hésiter à venir casser les codes et tester une activité que vous avez envie de découvrir.
3: Merci en tout cas d'être venu en parler ici sur le studio de CFM Radio, installé au cœur de cet événement, les 40 ans de Fête des Sports de Montauban. C'est tout le week-end et ça continue toute la journée sur CFM Radio. Merci messieurs.
6: Merci.
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1: Toujours sur CFM Radio, en direct des 40 ans de la fête du sport. On est à l'ombre encore pour le moment, tout va bien. Ici au cours Foucault, de nombreuses personnes viennent rencontrer les 80 clubs sportifs montalbanais qui sont présents ici, qui font des démonstrations et qui ouvrent les inscriptions pour cette année que beaucoup de montalbanais vont vouloir sportive. Atteindre les sommets de sa discipline exige une rigueur absolue, une préparation mentale d'acier et des sacrifices quotidiens. Qu'on prépare un championnat de France de taekwondo ou l'un des triathlons les plus extrêmes de la planète comme le Norseman, jusqu'où peut-on pousser le curseur de la performance? On en parle avec Gilbert Gascou, qui est spécialiste de la performance. Hein, bonjour Gilbert. Vanessa Truong, taekwondiste, championne de France master, moins de 49 kilos au taekwondo, bonjour.
2: Bonjour à tous.
1: Et Christelle Rocky, triathlète, finisher au mois d'août dernier au Norseman 2026. Bonjour.
2: Bonjour à tous.
1: Merci d'être là ensemble. Gilbert Gascou, comment est-ce qu'on accompagne un athlète pour qu'il atteigne l'acmé de sa performance sans tomber justement dans le surentraînement ou la blessure?
3: Alors, si on attribue la performance à déjà de la blessure ou du surentraînement, je pense qu'on se trompe un petit peu de sujet. Pour moi, la performance, c'est justement, je dirais, l'organisation de tout ce qu'on peut mener, tout ce qu'on doit mener à bien, que ce soit d'un côté, je dirais, sportif ou environnement du sport, c'est-à-dire ma vie de tous les jours, parce qu'un sportif, il s'entraîne, mais il a aussi une vie tous les jours, une vie privée, il a une vie scolaire ou bien il a une vie professionnelle. Et donc, la performance, c'est quelque chose qui est global, et donc il faut pouvoir considérer cette totalité et essayer de le mener à bien. Il ne faut pas oublier que dans la performance il y a le plaisir, que si on oublie le plaisir, on va sûrement être limité à les motivations. Donc voilà, pour les accompagner, il faut qu'on ait un socle, je dirais, une bonne condition physique, une bonne condition mentale, être dans une bonne, je dirais, sur des bons socles, et après construire autour de ça, eh bien, par rapport à des objectifs qui sont fixés par l'athlète tout d'abord, et puis qui sont, je dirais, confirmés et qui sont accompagné par l'entraîneur, ben c'est de construire toute cette progression qui va mener vers la performance, en oubliant surtout, en n'oubliant pas que on travaille avec des humains, pas avec des machines, et que effectivement il y a du contenu d'entraînement, mais il y a aussi beaucoup de relationnel et beaucoup, je dirais, de travail sur l'humain, sur comment je vais arriver là, et le plaisir en filigrane.
1: Bah alors Vanessa Truong, vous, votre question pour vous, c'est comment vous gérez tout ça, justement la gestion de la pression des combats, la gestion du poids, la préparation physique au quotidien, comment vous gérez ça?
2: Alors il faut savoir que c'est un sport qui est très difficile, le taekwondo, qui demande beaucoup d'exigences. Il y a vraiment une prépa physique, il y a la prépa mentale comme vous l'avez dit tout à l'heure, et c'est vrai que c'est très complet parce qu'il faut aussi l'explosivité, il faut la technique, il faut le coup d'œil, enfin voilà, il y a quand même beaucoup de choses à travailler tous les jours au quotidien, et voilà, c'est vrai que jongler avec ça c'est un peu difficile, mais c'est question d'organisation. Voilà, moi aujourd'hui j'ai 35 ans, ça fait 20 ans que je pratique le taekwondo, j'étais ancienne athlète de haut niveau, vice-championne d'Europe universitaire, et c'est vrai que avec le travail, moi je gère aussi l'association sportive Institut Sportif Agouane, je suis la présidente, ça fait plus de 10 ans que je suis la présidente, je suis professeure aussi et j'ai une fille de 8 ans. Tout est question d'organisation. Et après, c'est vrai qu'on n'en parle pas beaucoup, mais pour la performance, quand on est plus jeune, c'est la recherche de résultats. Et ensuite, ben, c'est comment est-ce qu'on peut performer le plus longtemps possible? Comment rester dans la liste avec les athlètes beaucoup plus jeunes? Rester en liste, rester en compétition. Et après, c'est vrai qu'on n'en parle pas, mais après grossesse, c'est super compliqué pour nous les femmes, parce que ben on a le corps qui change et le fait de reprendre, ben ça demande beaucoup plus d'investissement, beaucoup plus de patience. Et c'est vrai que c'est quelque chose à prendre en compte pour justement éviter les blessures par la suite.
1: Vous avez une équipe autour de vous, un coach, deux coachs, je ne sais pas.
2: J'en ai un qui est mon conjoint, mon partenaire de la vie de tous les jours. Donc c'est vrai qu'il me supporte dans la vie quotidienne et au sport aussi, le pauvre, je le plains vraiment.
1: Et il est derrière la caméra.
2: Et il est
1: aussi
2: derrière la caméra, donc il est caméraman aussi. En tout cas, je le remercie vraiment du fond du cœur parce qu'il me suit depuis vraiment les débuts. Et après, j'ai qu'un seul coach. Et après, sinon, c'est le plus important dans les sports de combat, c'est les sparring, les partenaires d'entraînement qui vont faire qu'on va pouvoir progresser et évoluer aussi et adapter la pratique en fonction de notre état physique actuel.
1: Et votre objectif, là, par exemple, pour 2026-2027,
2: c'est quoi? Comme d'habitude, ce serait toujours être la meilleure au niveau national. Et si mon corps me le permet et le temps, mon emploi du temps me le permet, ce serait de performer à nouveau sur la scène internationale.
1: Ok, je donne la parole à Christelle Rocky. Vous avez été finisher du Norseman en 2026, là au mois d'août dernier.
4: Oui, c'est ça, le 1er août.
1: C'est un triathlon, c'est le triathlon de l'extrême. Hein. Peu d'élus peuvent se mettre sur la ligne de départ déjà. Combien vous étiez?
4: C'est ce qu'on dit. On était 272 partants, 9000 candidats au départ. Donc c'est vrai que déjà la sélection pour ces championnats du monde est assez compliquée. Après, c'est le triathlon qu'on dit être le plus dur au monde, de par ses conditions extrêmes, puisqu'en fait, c'est les températures dans l'eau qui sont compliquées. On avait 10 degrés sur le fjord. C'est sauter d'un ferry au milieu de la nuit avec un gros brouillard, puisqu'il faisait 6 degrés dehors. Donc déjà sauter, ça m'a impressionné beaucoup parce que les 5 mètres, moi j'ai le vertige, donc j'ai dû beaucoup m'entraîner et je remercie Ingréo qui m'a autorisé à m'entraîner toute l'année et notamment à sauter, parce que pour moi c'était déjà un exploit. Puis après on a 3 km de 8 de natation, sauf que comme le ferry recule, ça m'a fait 4 km 3 à moi, puisque il y a une distance
1: sauter
4: qui se fait, voilà, ouais. Il y a une distance qui se fait. Après les 3 km 8, on enchaîne 180 km de vélo et 3006 de dénivelé, donc 4 cols hors catégorie, 17 montées. Et j'ai fini par un marathon, 42 km 200 de course à pied. Et tout, il y a 5200 de dénivelé et des conditions de froid que je ne connaissais vraiment pas, ou en tout cas que je n'imaginais pas, même si j'avais tout testé. Hein, je nageais dès le mois de février à Molière.
1: La préparation, elle a commencé quand?
4: Alors j'ai fait une prépa de 10 mois. C'est la plus grosse que j'avais faite. J'avais fait déjà les championnats du monde classiques à Hawaï, d'Ironman classique, donc toujours longue distance. Mais les championnats du monde d'Ironman extrême, ouais, ça m'a demandé 10 mois de prépa. Alors j'ai la chance d'être bien entourée. Hein. Je suis au triathlon club Montalbanais, donc je suis dans un super club avec des gens qui ont pris le temps de venir avec moi sur les sorties, parce que c'est beaucoup d'heures. Hein. Je fais entre 11 et 16 heures d'entraînement par semaine.
1: Ouais.
4: Et que effectivement, comme disait Gilbert, le plaisir, ça doit rester là. Et vraiment, moi je me suis dit tout le long que j'avais de la chance. J'ai eu 381 messages quand j'ai rallumé mon téléphone. Il y avait un groupe WhatsApp puisque ma fille filmé au fur et à mesure chacun des ravitaux. Et moi j'ai juste la chance d'avoir autant de monde derrière et ce soutien. En fait, il me porte et tant que ça sera comme ça, ça me fera rêver. En tout cas, c'est ce qui m'anime aujourd'hui. C'est,
1: comme pour Vanessa, vous avez une équipe, un coach, comment ça se passe? C'est le club du coup?
4: Moi je suis au club et puis après, ouais. Comme c'est quand même des formules un peu particulières hein, qui sont pas des distances qui sont données à tout le monde, tout le monde n'a pas envie de me suivre sur les longues à distance, du coup je m'entraîne aussi beaucoup seul.
1: Voilà. Comment ça se passe au niveau de la nutrition? Qu'est-ce que vous mangez dans vos préparations?
4: Alors là, c'est
1: toujours le sportif avec des pâtes, mais
4: c'est très technique en fait. Sur la course en elle-même, c'est un certain nombre de glucides par rapport à l'heure. Moi, j'arrive à absorber 80 grammes de glucides à l'heure, mais ça, c'est calculé si vous voulez en amont. Et c'est ce que je fais sur un full, ce que je fais pas forcément sur une autre distance. Mais là, c'est pour le coup chronométré, calculé, ouais, testé. Y a rien qui se fait à l'improvisation sur ce type.
1: Donc c'est un nutritionniste
4: Oui, enfin vous connaissez aussi très bien quand vous faites ce genre de sport et vous savez que vous arrivez à assimiler 80 grammes de sucre et que c'est ce qu'il vous faut pour que la machine continue à tourner. Quoi.
1: Ouais, parce que vous connaissez. Et vous, Vanessa Trillon?
2: Alors moi, j'ai toujours un petit régime à faire. Alors même si je parais toute fine comme ça, j'ai un petit régime à faire, que 1-2 petits kilos à perdre pour rester au top de ma forme. Je m'y prends. Après, avec l'âge, on perd un peu moins vite, forcément. Donc je m'y prends un peu plus tôt. Après, c'est tout ce qui est question de gestion, en fait, en fonction de ton corps. On se connaît au fur et à mesure et puis on fait en fonction. Et puis quand on monte sur la balance, ah oui, il y a un petit écart. Le lendemain, on fait un petit peu attention. Donc c'est question de vraiment régularité. Après, on peut se faire plaisir, mais c'est juste qu'il faut réguler après en temps réel.
1: Bon, je pose même pas la question à Gilbert Gascou aussi, quand même. Parce que de temps en temps, on mange dans le même petit resto à midi, hein, au Marignan. T'es pas contre un bon steak frites, quoi, de temps en temps, toi?
3: Ah, pas du tout, parce que quand je parlais de plaisir, manger, c'est un plaisir, déjà. Donc, se priver, c'est bien connu, les régimes ne marchent pas. C'est bien connu, ça ne fonctionne pas. Ce qui fonctionne, ce sont les habitudes alimentaires, et c'est surtout la compréhension de ce qu'on mange. Voilà. Et aujourd'hui, malheureusement, on n'est pas formé, à la base, à l'école, oui, sur comment s'alimenter, alors que c'est essentiel dans la vie. Donc c'est un paradoxe, hein, mais on devrait être suffisamment compétent pour savoir manger. On peut très bien manger au resto et choisir ce qu'on va manger, organiser sa journée au niveau de l'alimentation, parce que c'est de l'organisation. Il faut savoir que il y a des moments forts, il y a des moments où c'est qu'il faut rappeler, ainsi de suite. Mais ça, il faut se connaître et il faut connaître l'alimentation. Voilà, c'est tout un, mais c'est un paramètre essentiel de la performance, ça c'est clair.
2: Ça s'éduque aussi, ça fait partie de l'éducation aussi.
3: Ça fait partie de l'éducation, tout à fait.
1: Bon, en tout cas, merci d'être venu en parler et partager tout ça ici ce matin sur le plateau de CFM Radio. Bravo pour vos performances qui font rayonner aussi la ville de Montauban et les clubs montalbanais, du coup, et qui vont peut-être faire venir encore plus d'adhérents sur cette année. Merci d'être passé.
2: Merci beaucoup.
3: Merci
2: bonne journée.
1: Allez, on se retrouve un petit peu plus tard. Je crois qu'on va parler de rugby tout à l'heure sur CFM Radio.
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1: Elle est toujours en direct de la 40e fête des sports de Montauban au cours Foucault. Venez nous rejoindre, hein, ça dure 2 jours, c'est gratuit. Alors ça dure 2 jours ici au cours Foucault sur CFM, c'est toute la journée qu'on vous en parle avec différents plateaux, toutes les demi-heures. Maintenant là, eh bien, on va parler du ballon ovale, de la passion vert et noir qui coule à Montauban, la terre séculaire du rugby, mais au-delà de l'équipe professionnelle qu'on a vu gagner dans la cuvette de Sapiac hier soir, le rugby montalbanais brille par sa diversité, développement remarquable du rugby féminin, dynamisme du racing et titres nationaux pour nos militaires du CSA 17. On en parle avec Michel Ambal, coprésident de l'association USM Rugby. Bonjour.
2: Bonjour.
1: Merci d'être là. Michel Girouard, coprésident du Racing de Montauban, bonjour.
3: Bonjour.
1: Et avec Tarepa Seguel, champion de France militaire de rugby à 7.
4: Bonjour.
1: Bonjour, merci d'être là. On commence avec vous, Michel Ambal. L'USM, c'est pas que le club pro, c'est aussi une association. Hein.
2: Oui, alors le rugby français est organisé de manière que c'est d'abord les associations, qui sont des associations support. C'est-à-dire que pour qu'il y ait un club pro, il faut qu'il y ait une association à la base. Donc les pros, ben, c'est 40 joueurs environ, un staff développé, des gens qui s'occupent de l'administration, etc. Un président, Jean-Claude Maillard, un directeur général, Johan Dallariva. Et l'association, donc c'est tout ce qui s'occupe comme une association de loi 1901, de la formation, donc ça, on reçoit des enfants de moins de 4 ans jusqu'à des espoirs qui ont 21 ans. On a une équipe, on a une section féminine, donc où il y a des moins de 15 ans, des moins de 18 ans et des plus de 18 ans. On a une section de rugby adapté, de sport adapté. On a une section de rugby loisir. Donc, ce qui fait qu'il y a 750 licenciés.
1: Ah,
2: plus des bénévoles. Maintenant, dans le rugby français est organisé où il y a des volontaires. Par exemple, les gens qui s'occupent bénévolement de l'accueil des gens pour le vendredi après-midi ou le vendredi soir. Voilà. Ce qui fait que c'est pas mal de monde qui s'occupe de l'association. Et donc, qui est dirigé par des présidents, un bureau, un conseil d'administration et une centaine de bénévoles.
1: Ok, je reste sur les féminines parce que le club des Suricates a été obligé de mettre la clé sous la porte. Là, c'est un peu triste pour le rugby féminin. Le rugby féminin à Montauban, à l'USM, se porte bien ?
2: Alors, oui, il se porte bien. Alors, c'est en termes d'attractivité et de licenciés, il se porte bien. Maintenant, ce que nous essayons de faire, c'est que chaque catégorie performe davantage pour que, justement, on puisse élever le niveau de formation, le niveau de formation, qu'on puisse conserver nos meilleures joueuses et que ce travail qu'on fait depuis une vingtaine d'années se transforme maintenant à une augmentation des performances, une amélioration des performances au niveau des plus de 18 ans, des seniors, pour qu'elles montent de division et qu'on soit encore davantage attractif.
1: Michel Girouard, coprésident du Racing. Alors le Racing, c'est quoi ? C'est le club du quartier, le club du clocher, c'est le rugby du terrain.
3: C'est le club qui commence à avoir identité. Voilà.
1: Ouais.
3: Je ne sais pas si elle en avait avant. Aujourd'hui, on commence à parler du Racing. Après une belle saison l'année dernière où on perd en demi-finale d'un point du championnat de France, on commence à avoir beaucoup d'attentes. De lien avec l'USM, on parle des cadets première année par exemple, où on a une équipe commune en R1, on a une deuxième équipe cadette, on a deux équipes juniors, donc au niveau des jeunes on commence à être reconnu. On a, et vous dites qu'on a perdu une équipe sur I4, mais on a créé une équipe féminine chez nous.
1: D'accord.
3: La première, et à ce jour on a 23 filles qui ont signé, on en attend encore d'autres, donc ça part quelque part, mais ça se crée ailleurs. On ne perd jamais rien. Aujourd'hui, le club, c'est presque 500 personnes. Donc, on commence à avoir une forte identité sur le radar.

0: sous le pilon.
1: Les objectifs cette année ?
0: On est toujours raisonnable. On espère au moins pour les jeunes gagner le challenge du terroir comme l'année dernière, qu'ils aillent encore un peu plus loin. Et puis pour la une, on voudrait se qualifier et pourquoi pas rêver d'une montée, une accession fédérale 3 qui nous ferait beaucoup de bien.
1: À côté de vous, il y a Tarepa Segal que vous devez connaître, j'imagine.
0: Oui, hein assez, oui.
1: Voilà, donc champion de France militaire de rugby à 7. La particularité du rugby à 7, Tarepa, c'est la rapidité par rapport au rugby à 15. Ça va vite.
2: Oui, ça va très vite. Ouais. Ça va, effectivement, ça va vite. Et bon, on a des joueurs qui sont incapables justement d'arriver à cette vélocité pour au final reprendre le bouclier qu'on avait. Malheureusement perdu l'année dernière et que là au final on l'a récupéré quoi. Mais c'est vrai que oui, ça va très vite.
1: Est-ce que le rugby à 7 arrive à trouver son public? J'ai l'impression que c'est un peu le parent pauvre du rugby, qu'il n'y a pas de grands rendez-vous qui remplissent des stades pour le rugby à 7. Je me trompe?
2: Non, enfin, je veux dire que c'est assez compliqué, oui. Je pense que, enfin, moi, personnellement, c'est vrai que le rugby à 7, ça reste, de mon visu à moi, c'est que ça reste plutôt quelque chose de l'été, du festif, qui revient souvent l'été. Et malheureusement, en fait, ce qui fait qu'on, nous, en tant que militaires, on soit revenus au rugby à 7, c'est que c'est le manque d'effectifs et les missions qui se font à côté. C'est vraiment difficile.
1: Vous n'avez pas le temps de faire des équipes de rugby à 15, quoi, actuellement.
2: Non.
1: Parce que vous ne pouvez pas être détaché pour faire du rugby, c'est ça?
2: On peut. On a quand même des chefs qui sont quand même tolérants sur ça. Et bon, derrière ça se paye, mais c'est vrai que c'est assez compliqué. Avant ça se faisait, Montauban avait quand même réussi à finir champion aussi à 15, mais c'est vrai que avec les missions c'est assez compliqué.
1: Et comment on se prépare justement quand on est militaire avec toutes les missions que vous avez à faire pour trouver du temps pour se préparer pour un championnat et le remporter justement?
2: Pour être franc, en fait, il se prépare comme tous les jours. En fait, c'est même pas une préparation spécifique. En fait, c'est des footings qu'ils font le matin, qui se mettent à fond dedans sur du footing et choses comme ça. Et après, les entraînements qu'on fait à côté, c'est vraiment du spécifique. En fait, le physique ils l'ont, et c'est du spécifique à côté. Et ils y arrivent malgré tout.
1: Donc les objectifs cette année, c'est les mêmes que l'année dernière, c'est garder le bouclier à la maison.
2: C'est ça. En fait, ça se fait tous les étés, du coup, dans les environs de mai-juin, où on a la grosse compétition, le gros championnat. Là, on l'a récupéré face à Mont-de-Marsan qui l'avait pris. On l'a récupéré, là, on garde un an. Et l'année prochaine, c'est reparti pour un gros championnat aussi.
1: D'accord. Michel Girouard, prochain match du Racing?
0: Le prochain match, c'est le 12 pour un match amical contre Montvezin. Le dernier, puisque le championnat reprend le 20.
1: Et Michel Ambal pour l'USM?
3: Bien.
1: Prochain match.
3: Eh bien, c'est à Angoulême. Voilà, c'est à Soyeux-Angoulême. Il a fallu que je réfléchisse parce que moi, m'occupant de l'association, voyez, c'est que il y a le calendrier des pros. Donc, ils ont reçu Grenoble hier et ils vont à Angoulême samedi. Mais on a toutes les équipes qui sont, les uns sont à Mont-de-Marsan, les espoirs qui font le premier match de championnat de la catégorie espoir à Mont-de-Marsan. Le rugby à 7, ce n'est pas que le rugby militaire, puisque la Fédération Française de Rugby, quand même, tente de développer le rugby à 7. Il y a, par exemple, samedi prochain, les tournois départementaux de rugby à 7, des moins de 16 et des moins de 19, qui se passera au Ramirou, dont il y aura une équipe, deux équipes du Racing, et donc c'est tous les clubs du département, des clubs de fédéral ou autres, ou de régional, qui participeront au tournoi de rugby à 7. Nous avons l'année dernière fini la compétition 7 du plus haut niveau élite. Notre équipe de Montauban s'était qualifiée pour les phases finales. Et là, cette année, nous sommes en Pro D2, donc nous avons des joueurs du centre de formation qui ont participé et qui participent aux compétitions de rugby à 7. Et c'est vrai que le rugby à 7, aujourd'hui, a du mal à se développer parce que le calendrier, il faut le coincer quelque part, quoi. Ouais. C'est-à-dire que pour que toute la saison, et c'est pareil pour que ce soit en R1 ou en Pro D2, le calendrier de toutes les compétitions jeunes et seniors est tellement dense que quand il y a un dimanche de repos, eh bien, les entraîneurs s'en servent pour faire souffler leurs joueurs et c'est difficile de déléguer des joueurs au rugby à 7. Alors la fédération a trouvé le système pour que des équipes jouent à 7, c'est-à-dire que si par exemple nos cadets ou nos juniors ne vont pas à la compétition à 7, ils ont des points en moins pour le championnat. Donc comme ça, nous y allons tous. Mais le rugby à 7, je te rejoins, c'est un excellent sport, parce que c'est même au niveau formation, c'est un excellent sport où il faut que tous les joueurs courent vite, courent longtemps, plaquent, fassent des passes, et donc c'est un excellent sport.
1: Eh ben merci en tout cas pour tout ce que vous faites pour ces sports et les faire rayonner au-delà des frontières montalbanaises. Merci messieurs d'être venus sur ce plateau de CFM Radio. Merci. On se retrouve un petit peu plus tard, sport urbain, sport de glisse, tout à l'heure sur CFM Radio. 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
2: Sinon, ça va?
3: Ah ben ça va bien. C'est Audrey Trévisan que vous venez d'entendre, monsieur, dame. On est en direct sur CFM Radio. Quoi, non? Si, oui, on est en direct. Je me tourne vers Juliette et vers Aurélien qui assure la partie technique et aux vidéos, réseaux sociaux de cette émission, puisqu'on est en direct de la 40e fête des sports au Cours Foucault à Montauban. On est là toute la journée pour donner la parole à tous ces acteurs. Et là, on va parler de sport urbain et des équipements de Montauban en accès libre, le pump track, le skate park, et entre autres, hein, donc skate park, pump track, spot de street culture, l'espace urbain est devenu un terrain de jeu olympique, monsieur, dame. Les sports urbains attirent une jeunesse passionnée en recherche de liberté, de style, de sensation. Du BMX au skateboard en passant par le breakdance, Montauban s'adapte et offre des aménagements en accès libre. Audrey Trévisan, professeure de et ancienne championne du monde de breakdance au Montauban B-Boying School. Salut.
2: Bonjour.
3: Merci d'être là. Valentine Badiano, entraîneur BMX au Montauban Cyclisme 82 et Pump Track.
4: Exactement, bonjour.
3: Bonjour, et puis Jérémy Grousset, qu'on ne présente plus sur CFM, presque il a son nom derrière un fauteuil dans les studios de CFM. C'est Roulé Jeunesse.
5: Bonjour.
3: Le skate à Montauban, c'est lui, et surtout pour les filles.
5: Oui, exactement. Hein? On promeut la pratique féminine, on essaye en tout cas, on fait du mieux que l'on peut.
3: Ouais, comment se porte d'ailleurs Roulé Jeunesse aujourd'hui? Raconte-nous un petit peu où ça en est et quels sont les objectifs pour 2026-2027, cette rentrée-là.
5: Mais comme toujours, on a plusieurs antennes. Tu viens de le dire, on a la pratique féminine, mais on essaye aussi de faire un peu d'handicap. On est en collaboration aussi avec le CESAD, avec des jeunes qui ont des petits troubles autistiques. Et puis après, on est un club plutôt classique. On donne des cours de skate toute l'année dans notre skatepark privé et couvert en zone industrielle nord. Voilà, je pense qu'on a fait. Je fais un bref tour.
3: Je parlais des aménagements qu'il y a pour le skate sur Montauban. Est-ce qu'ils sont utilisés régulièrement? Alors, par les skateurs et les skateuses.
5: J'ai pas pour habitude de râler. Je suis très content d'être à Montauban, mais ça commence à être un peu obsolète. Ah. C'est-à-dire que le skatepark commence à être un peu vieux. Il a été fait en 2012.
3: Ça, c'est la piscine, hein?
5: Ouais, voilà. C'est le skatepark qui est à côté de la piscine. Nous, en parallèle, on a fabriqué notre propre skatepark, comme je disais, un skatepark privé au parc Aussonne. Et il y a eu d'autres terrains de jeu pour nous. Il y a eu les deux pump track, mais on n'est pas beaucoup, nous, sur le pump track. Le skate, c'est pas.
3: Ça marche pas bien, ça, c'est pas.
5: Si, ça marche bien, mais en tout cas, nous ne donnons pas de cours et d'initiation. D'accord. Sur ces lieux-là. C'est une petite pratique parallèle, on va dire, le pump track. Mais sinon, ouais, pour en revenir sur le skatepark municipal, il commence à être un peu vieux. Il va falloir peut-être lancer de nouveaux projets. Du coup, je fais un petit appel.
3: Ah, bah voilà, hein, t'es pas loin, toi, t'as le stand de la mairie juste à côté, tu peux aller les voir, je pense. Valentine Badiano, vous, les pommes trac, ça vous va bien? Ça n'arrête pas de fleurir. Il y en a combien maintenant sur Montauban? Deux, au moins deux.
4: Il y en a deux, après il y en a un à Montbeton, un à Nègrepelisse, un à La Française, un à Saint-Sardos. Donc sur le département, on commence à avoir quelques pommes trac. C'est la nouvelle mode. Avant, il y avait la mode skatepark. Chaque petit village avait son petit skatepark, ouais. Et maintenant, c'est. Voilà,
3: mais du coup, je me pose des questions. Est-ce qu'il y a des compétitions qui se font sur ce genre d'équipement?
4: C'est une discipline assez récente, le pump track. Donc, moi, je viens du BMX Race. Donc là, c'est vraiment la course pure et dure. On est 8 de front, donc sur un circuit bien plus large, qui est un sport olympique d'ailleurs aussi. Et le pump track, du coup, c'est une nouvelle discipline du cyclisme. Et on a des compétitions. Donc là, on va organiser, nous, à Montauban, fin octobre, le 25 octobre, le championnat régional de pump track.
3: D'accord.
4: Donc c'est un chrono. Donc à tour de rôle, chacun passe. On a un circuit déterminé. Et voilà, celui qui fait le meilleur temps, qui est le plus rapide, qui gagne.
3: C'est vrai que finalement, l'ancêtre du pump track, c'est le terrain de BMX, de cross, non? Un peu, non?
4: C'est ça. C'est une discipline complémentaire, parce que les obstacles sont moins hauts, les virages moins hauts également. Et on est en confrontation directe avec nous-mêmes, finalement. Que la race, il y a du monde.
3: On court pas à plusieurs.
4: Non, c'est trop étroit. Du coup, c'est un chrono seul. Donc, c'est complémentaire. Parce que du coup, c'est vraiment la vitesse pure. On n'a pas du monde devant, derrière ou sur le côté, etc. Du coup, voilà.
3: Ok, où vous en êtes au Montauban Cyclisme 82 en termes d'adhérents justement sur ces activités-là, VTT
4: Du coup, au Montauban Cyclisme, on est 170 licenciés à l'heure actuelle et on a donc toutes les disciplines du cyclisme. Et au niveau du pump track, on a ouvert un créneau supplémentaire pour répondre à la demande
3: D'accord, il y a de plus en plus de demandes.
4: Voilà, c'est ça.
3: Ça coûte cher de s'équiper aujourd'hui ou on peut s'équiper, on peut venir faire des essais? Vous avez des vélos ou des choses comme ça?
4: On a des vélos via le comité départemental de cyclisme qui a une flotte de vélos, donc on peut venir essayer. Et il faut avoir un casque. Après, un casque intégral, c'est mieux quand on commence à aller un peu plus vite, des protections. Et voilà. Et on va avoir en projet à Montauban une vraie piste de BMX aussi.
3: Ah. Voilà.
4: Donc on a le pump track, mais c'est en projet. Dans l'année qui suit, ou
3: c'est pour bientôt.
4: C'est dans les tuyaux.
3: Affaire à suivre. Audrey Trévisan, on peut faire du breakdance absolument partout. On n'a pas besoin d'équipement particulier, si.
6: Alors, on n'a pas besoin d'équipement, mais il faut quand même que le sol soit relativement lisse, parce que tourner sur la tête sur du goudron ou sur des cailloux, ça peut faire un petit peu
3: mal. Non, mais je me souviens, dans les années 80, il y avait des jeunes qui se trimbalaient avec des cartons des rouleaux de lino, quoi, qu'on jetait comme ça par terre.
6: Oui, tout est possible après, oui. Mais maintenant, on a un peu plus de confort qu'avant, quand même.
3: Au Montauban B-Boying School, vous êtes en zone nord là-bas. Hein,
6: avec le skate, oui, à côté.
5: On est voisins, ouais.
6: Pas très loin, dans le même parc, le parc Aussonne.
3: Il y a des projets là pour 2026-2027?
6: Oui, toujours les mêmes. On organise un événement national le 21 novembre. C'est la 4e édition du Breaking History. Un contre un adulte, contre un enfant. Voilà, c'est du national, c'est du gros niveau. Donc c'est un beau spectacle. Autour de ça, il y a des stages, il y a du graffiti. Enfin voilà, il y a plein de choses sur la journée.
3: Ouais.
6: Et après, on fait des petits championnats plus amateurs pour les jeunes, plus nos cours, plus des soirées.
3: Ça n'arrête pas. Et qu'est-ce que vous faites là sur le week-end de la fête des sports? Est-ce qu'il y a des démos, des choses comme ça? Vous prenez juste les inscriptions? Qu'est-ce que vous faites?
6: Non, on fait des démonstrations, oui, des initiations, un peu de tout. Voilà.
3: Il y a des démos de skate aussi, Jérémy?
5: Ouais, il y a de la démo, mais il n'y a pas d'initiation parce qu'on peut installer qu'une rampe et forcément, ce qui était une rampe, il faut quand même avoir un peu de bouteille, quoi.
3: D'accord, ok.
4: Et nous, il y a des palettes qui sont installées plus pour le trial que pour le BMX.
3: C'est impressionnant le trial, hein. Je les vois faire depuis tout à l'heure. Là, ils font des bonds incroyables à 2 mètres de haut là, avec leur vélo trial. Là.
4: C'est ça. Du coup, on a aussi une antenne trial qui est située au Ramier dans la zone plutôt nord de Montauban. Et on a des très bons trialistes. On a qui font partie de l'équipe de France de trial. Voilà.
3: D'accord, donc c'est une affaire qui roule. Merci d'être venu en parler ici sur le plateau de CFM au cœur de cette 40e édition de la Fête des Sports. Ça se passe au cours Foucault à Montauban. L'entrée est libre et gratuite. Venez choisir le sport que vous allez pratiquer tout au long de cette année. Nous, on se retrouve un peu plus tard. D'ici une petite demi-heure, on fera un focus sur la pratique des seniors. À tout à l'heure.
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4: Allez, vous êtes bien sur CFM Radio, en direct de la fête des sports à Montauban, 40e anniversaire. Plus de 80 clubs sportifs présents ici au Cours Foucault. Pendant tout le week-end, vous pouvez venir ici, vous essayer au tennis, au taekwondo, au vélo. Vous pouvez choisir votre activité physique de l'année. Je dis activité physique exprès, parce que pour certains, ça va être du sport, pour d'autres, ça va être de l'activité physique. On va parler du sport pour les seniors. Qui a dit que le sport s'arrêtait avec l'âge? Montauban, nos seniors prouvent chaque jour le contraire. Randonnée, cardio-ludique, renforcement doux ou gymnastique, la pratique senior est en pleine explosion pour préserver la santé, la vitalité et le lien social. On en parle avec Pierre Baratin, président des Seniors Actifs Montalbanais. Bonjour.
5: Bonjour.
4: Avec Yvette Laville, membre du CA de l'ASPTT. Bonjour.
6: Bonjour.
4: Et vous faites de la marche nordique.
6: Tout à fait.
4: Et Laure Isotte, vous êtes animatrice en gym et cardio à l'Université Populaire.
7: Bonjour. Tout à fait.
4: Merci d'être venu sur ce plateau. Pierre Baratin, je commence par vous. Les seniors aujourd'hui sont plus sportifs et exigeants que ceux d'il y a une vingtaine d'années?
5: Alors, il y a une vingtaine d'années, j'étais pas encore senior, mais bon, ils sont sportifs, oui, ils sont demandeurs, exigeants, non, pas spécialement, mais à partir du moment où on leur donne ce qu'ils sont venus chercher, ils sont très satisfaits.
4: Est-ce qu'ils sont plus nombreux qu'avant?
5: Bah écoutez, nous,
4: on prend plus soin de faire de l'exercice qu'avant.
5: Nous, on a eu notre nombre d'adhérents qui n'a pas arrêté de croître, sauf avec le Covid. Aujourd'hui, on a 800 adhérents. Donc, on peut être que satisfait.
4: Qu'est-ce qu'on fait aux seniors actifs montalbanais?
5: On fait beaucoup de choses. On a 22 activités.
4: D'accord, on ne va pas les citer les 22, mais...
5: On a des pratiques énergétiques avec, par exemple, le qigong, le stretching, le tai chi, le yoga, des activités de plein air, marche, mulky, pétanque, randonnée, de la gym, aquagym, gym douce, gym d'entretien et gym pilates. Et puis, on a d'autres activités qu'on ne pourra pas classer, le bowling, les danses, danse africaine, danse en ligne, pickleball depuis cette année.
4: Ah oui.
5: Parce que c'est à la mode.
4: C'est à la mode, le pickleball. Hein.
5: Le ping-pong, le self-défense, et on a des jeux de société et du loisir créatif.
4: D'accord.
5: Pour sortir un peu, faire du sport cérébral.
4: Est-ce que ça ressemble pas un peu à ce que au catalogue de la SPTT, ça, dites-moi, Yvette Laville?
6: On retrouve en effet à peu près les mêmes choses. en plus modeste pour nous, puisque nous sommes environ 250 adhérents répartis sur 6 sections. La plus importante étant la randonnée, ensuite la marche nordique, et puis on a ici une section gym. On a une section VTT, cyclo et randonnée montagne.
4: Qu'est-ce que les seniors viennent chercher quand ils s'inscrivent à l'une des activités de votre club ?
6: Bah, essentiellement rester en forme, je pense. Vraiment, c'est du sport loisir, de la détente et de la rencontre entre les différents groupes.
4: Laure Isotte, vous à l'Université Populaire, vous êtes animatrice gym cardio. Qu'est-ce que ça signifie quand on l'applique aux seniors ?
7: Ça signifie qu'il faut rester en mouvement pour éviter ce qu'on appelle, un mot qui est très vilain, la sarcopénie, qui est qu'avec l'âge, on perd en efficacité musculaire, on perd du muscle si on ne l'entretient pas. Donc très très important de continuer à être en mouvement et en même temps que le mouvement, faire travailler aussi la tête. C'est un ensemble. Il faut continuer à faire travailler ses cellules, que ce soit à n'importe quel niveau, musculaire, cérébral ou autre.
4: Mais jusqu'à quel point ? Parce que est-ce qu'on ne risque pas aussi de se faire mal aux articulations ? Tout ça répond pas forcément comme on voudrait que ça réponde tout le temps avec l'âge.
7: On ne parle pas de performance. Ça a rien à voir. On parle de mouvement. De se faire plaisir en bougeant. Pas question d'aller chercher la performance. Donc à partir du moment où on respecte les limites de son corps, il n'y a aucun problème.
4: D'accord. Vous êtes en tant que coach, quand vous faites ça, vous êtes attentive en tant que professeur de gym, là, vous êtes attentive à ça.
7: Et je suis senior aussi.
4: Ouais.
7: Même si ça n'a pas l'air comme ça, je suis senior. Et voilà, mais ça n'a pas l'air parce que je fais du sport tout le temps.
4: C'est vrai, c'est aussi un moyen de rester jeune, le sport, Pierre Baratin ?
5: Ben oui, écoutez, nous, on a des adhérents qui ont plus de 90 ans et qui font toujours du sport et qui sont heureux de venir faire leur activité. Chacun fait, comme vous le disiez, ce qu'il peut dans la limite de ses moyens. Et puis tout le monde est content parce que l'essentiel, c'est de participer.
4: Le lien social aussi est important. J'imagine qu'à la SPTT, vous êtes attentive à ça, Yvette Laville.
6: Oui, tout à fait. On organise en plus des séances de sport, beaucoup de moments de convivialité. Qui permet à tout le monde de se retrouver. Et nous aussi, on a des personnes de tous âges. Bon, 87% de nos adhérents ont plus de 60 ans, c'est certain.
4: Bon, et quand vous faites de la marche nordique, parlez-nous un petit peu de comment ça se déroule une journée de marche nordique à la SPTT.
6: Alors, les séances de marche nordique, ce sont des séances de 2 heures, avec un quart d'heure d'échauffement, 1h30 de marche. Et en fait, on fait à peu près 8 kilomètres, donc à peu près du 5 km/h en moyenne. La marche nordique, l'avantage, c'est que ça fait fonctionner l'ensemble du corps. Le haut comme le bas, donc c'est plus tonique, on va dire, et plus cardio que la randonnée.
4: Vous en faites de la marche nordique de votre côté, Laure Isotte ?
7: Non, mais moi, personnellement, j'organise des sorties de marche gratuites sur le canal tous les dimanches matins. Tous ceux qui veulent venir sont les bienvenus et on fait 1 heure de marche.
4: Ah, d'accord.
7: Où j'apprends aux gens à marcher. Parce que contrairement à ce qu'on peut penser, on s'est beaucoup déprogrammé de la marche originelle qui est la meilleure pour notre corps. Donc pour moi, il était important déjà de réapprendre aux gens à marcher, à leur expliquer ce qui se passe dans leur corps quand ils marchent.
4: Bouger les hanches, ce genre de choses.
7: Et c'est surtout avoir cette poussée vers l'arrière et non attaquer avec le talon vers l'avant. Ça, c'est très très important. Et c'est en poussant vers l'arrière qu'on réactive cette circulation du sang, cette circulation retour, que ce soit au niveau sanguin comme au niveau lymphatique.
4: D'accord. Alors, et le dimanche matin, c'est où ça ?
7: À Port-Canal.
4: Est-ce qu'on a le droit de discuter quand même ? Parce qu'on parlait de lien social à l'instant.
7: On rigole beaucoup, on discute et tous les matins, si vous voulez nous rejoindre à 10h, vous pouvez venir. On est garé sur le parking.
4: Tous les dimanches matins.
7: Tous les dimanches matins.
4: Oui, parce que tous les matins quand même.
7: Non, tous les dimanches matins à 10h, on se retrouve
4: sur le parking de
7: Port-Canal. Avant d'arriver aux cabanes, le premier parking qu'il y a sur la droite.
4: D'accord.
7: Et là, c'est gratuit complètement et tout le monde est bienvenu.
4: Et puis sinon, ben vous, on vous trouve à l'Université Populaire.
7: À l'Université Populaire, où là, on a bien évidemment des activités bien-être, sportives et autres, mais aussi des activités intellectuelles ou de loisirs créatifs et plein de conférences où on découvre plein de choses aussi.
4: Et vous êtes présent bien sûr ici sur la fête des sports, vous avez un stand, les actifs Montalbanais, la SPTT, l'Université Populaire, tout le monde a son stand ici et répond aux questions de toutes celles et ceux qui viendront. Et puis en plus, vous serez en plus à la rentrée des seniors, non ? À Eurythmie, c'est bientôt ça.
5: Exactement, oui, c'est le jeudi 10.
4: Voilà, qu'on se le dise. Merci d'être passé sur le plateau de CFM Radio.
5: Merci.
7: Avec grand plaisir, merci à vous.
4: Bonne fête des sports. Venez nous rejoindre, on est ici à Montauban sur le cours Foucault et tout au long de la journée sur CFM Radio, on vous fait vivre tout ça. On va parler de musique et de rythme avec des associations de danse dans quelques minutes. À tout à l'heure.
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6: Vous êtes bien sûr CFM Radio et nous, on est à Montauban sur la 40e fête des sports. On est au cours Foucault, à l'ombre. On a besoin de cette ombre parce qu'il commence à faire bien, bien chaud cet après-midi. Il y a 80 clubs de sport dans tout genre qui sont regroupés ici et qui attendent votre venue. Vous pouvez venir les rencontrer, discuter avec eux, essayer. Certains font des petites démonstrations. Vous pouvez prendre une raquette de tennis de table dans la main, vous pouvez mettre des gants de boxe, il y a plein de façons de venir s'essayer à du sport, à une activité, à de la danse, pourquoi pas, rock, danse de salon, danse contemporaine, classique, urbaine, la danse est à la croisée parfaite de la performance physique et de l'expression artistique. Alors sur, il y a des planches installées à Cours Foucault sur lesquelles on peut danser aujourd'hui, oui voilà, merci, oui. Vous confirmez donc qu'on peut venir
7: danser.
6: Sur la fête des sports. Avec nous au plateau, vous venez de l'entendre, c'est Catherine Maire qui est secrétaire du Montauban Dance Club. Bonjour.
7: Bonjour.
6: Cybèle Kassem de Triss Danse, bonjour.
8: Bonjour.
6: Et Delia Breda, professeur aux ateliers de Delia où on ne fait pas que de la danse.
7: Exact, bonjour.
6: Merci d'être là. Driss, Cybèle Kassem, la danse, c'est vraiment accessible à tout le monde, même à ceux qui ont deux pieds gauches et pas le rythme dans la peau.
8: Oui, alors même, je dirais, vaut mieux qu'ils aient deux pieds gauches au départ, sinon on n'aurait pas de raison d'être.
7: C'est ça.
8: Justement. Et ça commence très, très tôt. D'ailleurs, cette année, il y a un nouvel atelier qui s'appelle Expression de danse, parents-enfants. C'est-à-dire, le parent pourra accompagner son enfant dès 3 ans. Et pendant toute une année, le papa ou la maman, ça ne sera pas les deux, accompagneront leur enfant. Voilà, c'est une nouveauté cette année, mais la danse, effectivement, c'est fait pour tout le monde.
6: Ouais, on peut quand même s'y prendre, même si on s'y est pas pris trop tôt. On arrive par exemple à la retraite, on a toujours eu des regrets toute sa vie de jamais avoir osé danser. Est-ce qu'on peut venir faire le jerk ou d'autres danses de salon?
8: Alors oui, alors justement, il n'est pas là aujourd'hui, mais il va nous rendre visite. L'aîné de cette école a bientôt 90 ans.
6: Ah oui.
8: Donc, et la plus petite a 3 ans. Donc voilà l'éventail qui est proposé.
6: Combien de personnes viennent prendre des cours de danse à
8: Triss Danse? On est autour des 500.
6: Ah oui, quand même.
8: Oui, ça fait...
6: Combien de professeurs de danse, du coup?
8: 9. On est 9, 10. Et avec moi, je crois qu'on est 11. Donc,
6: ça ne s'arrête jamais. Il y a des cours de danse à toute heure, ou bien?
8: Non, pas vraiment, mais c'est très condensé. C'est du lundi au samedi, énormément le soir, les mercredis après-midi. Et bon, après, quand on n'a pas qu'une salle, de toute façon, c'est un peu difficile de tout gérer sur une seule salle, mais c'est des aléas d'une salle unique.
6: La salle donc de Driss Cybèle Kassem. Catherine Maire, elle est où votre salle, vous?
7: Alors nous, on donne des cours à la salle du Ramirou. Donc c'est le centre de loisirs du Ramirou. On n'a pas cette même amplitude de temps puisqu'on a la salle le lundi, le mardi et le vendredi. Donc nos cours sont le lundi et le vendredi, et le mardi nous avons la salle pour l'entraînement.
6: Qu'est-ce qu'on danse?
7: Alors on danse les danses de salon et danse à deux. Donc en fait, danse de salon, ce sont les standards et les latines, et la salsa et la bachata. Alors dans les danses de salon, il y en a 11, donc tout. On danse tout chez nous. La valse, le passo, le tango, le quick step, etc., etc.
6: Et la danse, je disais en ouverture, autant activité artistique, de lien social aussi, bien évidemment, mais aussi pour l'activité sportive, quelque part, d'Elia Breda, ça fait partie du jeu de faire du sport en faisant de la danse.
1: Alors ça fait partie du jeu. Oui, ça fait partie du jeu de faire du sport en faisant de la danse, mais il faut quand même pas oublier quand même la dimension culturelle qu'il y a derrière la danse qu'on n'a pas forcément derrière l'haltérophilie, vous voyez. Voilà, il y a quand même une dimension culturelle qui est extrêmement sympa et puis qui permet aussi le mélange. C'est pour ça que chez nous on fait plein de trucs qui permet le mélange avec d'autres activités. Et faut pas oublier quand même que la danse, comme la musique, à l'origine, c'était des moyens de communiquer, de faire la fête ensemble, de célébrer. Donc, on est quand même loin normalement de la compétition quand on est là pour danser. Ouais. Donc oui, mais pour la remise en forme, mais on est quand même dans l'esprit. Célébration.
6: J'entends des sports façon activité physique, oui. C'est-à-dire que quand même c'est bien quand on a un certain âge de pouvoir aussi continuer à se mouvoir, à bouger. Et la danse fait partie.
8: Alors justement à ce sujet, aujourd'hui la danse fait partie de la création du lien entre les individus et les personnes et surtout les générations. Le fait de pouvoir avoir dans l'école, quelle qu'elle soit, une diversité d'âge, mais permet de se sortir de l'isolement, déjà.
7: Ouais, beaucoup,
8: de l'isolement, de la timidité que beaucoup de personnes de tout âge peuvent rencontrer. Et donc, c'est vrai que je dirais de tout ce que l'on propose, c'est vrai que la danse, je connais pas trop le sport, mais cette activité-là qui est la danse, permet de fédérer à ces points-là. On ne devient pas des culturistes avec de la danse, mais on crée du lien, on crée...
7: Clairement.
6: Vous l'avez dit, lutter contre l'isolement, quelque part. Quand on est tout seul, est-ce qu'on peut venir à un cours de danse à deux, de danse de salon? Comment ça se passe?
7: Si on est tout seul, on peut venir. L'intérêt dans nos cours, c'est que à chaque fois qu'on est en cours, on bouge, on tourne. Donc en fait, un danseur va danser avec tous les autres. Donc ce qui permet d'abord d'avoir une autre approche de la danse, c'est-à-dire qu'on est capable de danser avec tout le monde. Mais en plus, ça permet à des personnes seules quand même de venir et de pouvoir profiter de la danse. Donc ça, c'est super important.
6: Est-ce que ensuite, dans chacun dans vos clubs de danse, vous créez des événements où l'ensemble de vos danseurs peuvent venir
7: Oui. Ouais. Alors oui.
6: Alors nous, pour vous, aux ateliers de Delia, par exemple.
7: Alors nous, on a un pôle un peu forme justement où on va faire du pilates et tout pour les gens qui ont justement besoin de se remettre en mouvement ou d'entretenir le mouvement. Puis on a des parties danse contemporaine, moderne. Et là, l'an dernier, on a mis en place un truc un peu hybride qu'on a appelé flash dance. Et on s'est vachement amusé parce que c'est toutes les musiques de films célèbres avec toutes les chorégraphies de films célèbres. Et on s'est amusé à toutes les reprendre, enfin à en prendre quelques-unes. Et c'est assez sympa. Et en fin d'année, on présente toujours nos spectacles. Généralement, c'est à l'espace culturel VO. Et on mélange la danse et le théâtre, ou la danse et la musique.
6: Genre comédie musicale ou ce genre de choses.
7: Genre, on pourrait presque dire ça, mais ce sont pas toujours les mêmes qui dansent ou qui chantent. Mais voilà, mais tout est mélangé pour créer des spectacles pluridisciplinaires, hyper vivants, très bon enfant, et c'est chouette.
6: Et Driss Sibelkassem?
8: Nous, on est dans le même esprit, en fait. On essaie de condenser le résultat d'une année de travail, des tout petits jusqu'au plus grand, en faisant un spectacle. À une époque, il était à Eurythmie, on a migré à Montbeton, et c'est un spectacle qui permet surtout aux parents de voir l'évolution de ce qui a été au départ une feuille blanche, et qui, au bout d'une année, même au bout de certaines, qui ont démarré à l'âge de 7 ans, qui ont retrouvé à l'âge de 15 ans, l'évolution et surtout leur engouement par rapport à... Donc c'est un spectacle qu'on retrouve chaque fin d'année. Mais de toute façon, la condition, elle est très simple pour les danseurs. Nous, on vient s'il y a cette motivation d'avoir un spectacle au bout. Ça, c'est important.
6: On travaille quelque chose tout au long de l'année.
8: Voilà, beaucoup d'élèves sont en demande, veulent du spectacle, un spectacle à fin d'année.
6: Catherine Maire, vous aussi, c'est pareil.
7: Alors, on a un spectacle en fin d'année aussi. On l'a inauguré cette année, d'ailleurs, avec un spectacle, avec un ballet sur des musiques latines. Et puis, je dirais qu'également, nous avons, on regroupe un petit peu les danseurs une fois par mois, à peu près, lors de soirées dansantes, où là, on ouvre à tout le monde. Et là, il s'agit de venir aussi pratiquer ce qu'on a appris, venir danser en toute liberté, ouvert à tout le monde, des personnes du club ou pas d'ailleurs, pour pouvoir effectivement pratiquer.
6: Parce que moi j'ai vu ça cet été, là j'ai fait quelques festivals, il y en a un, Cos and Bike, là où c'était le rock qui était vraiment à l'honneur, et j'ai vu des équipes de danseurs de l'école Drissi Belkacem hein, qui venaient et qui squattaient bien les planches. On n'osait plus danser, squat. Nous, oh là là, j'ose plus y aller.
8: On le squatte pour deux raisons, parce que bon, je suis partenaire de ce festival, ça tombe bien, et ça permet aussi de créer ce lien qu'on retrouve, même dans un milieu où on se dirait, bon, mais bikers, il n'y a pas que les buvettes, il y a aussi de la danse. Donc, c'est pour tout le monde, et c'était une manière Mais aujourd'hui, beaucoup de festivals ont axé maintenant leur tendance vers les danses à deux.
6: Ouais.
8: Que ça soit pour le festival du coin, que ça soit du rock, du latino, ils apprécient beaucoup la venue des danseurs.
6: Allez, vous êtes tous les trois avec vos clubs de danse ici sur la fête des sports. Vous fêtez à votre manière le 40e anniversaire de cette fête des sports. Bravo pour pour tout ce que vous faites tout au long de l'année.
8: Merci pour votre accueil.
6: Ça fait rayonner tout ça. Merci d'être passé. Nous, on se retrouve dans une vingtaine de minutes avec de quoi va-t-on parler ? Le sport, l'inclusion et le handicap. À tout à l'heure.
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5: Allô, Babix, bonjour.
6: Bonjour.
5: Merci d'être là et de partager du temps avec nous dans un PCV pour Amour Colosse.
6: PCV, disons que ça fait longtemps que j'avais pas entendu cette expression.
5: Ah, voyez, hein.
6: On va dire que je vous appelle d'une cabine téléphonique, comme ça on fera un voyage dans le temps.
5: Eh ben c'est bien, parce qu'il y en a plein qui savent plus ce que ça veut dire, PCV.
6: Eh oui, c'est ça. Mais ça veut dire que c'est moi qui paye ou que c'est vous qui paye?
5: Normalement, c'est moi qui paye. C'est vous qui appelez, moi qui paye.
6: Ok. Bon, la prochaine fois, c'est moi qui vous invite.
5: Comment ça se traduit sur scène, cet album Amour Colosse, Babix?
6: Eh bien, nous sommes quatre, et quatre, en fait, on est huit, d'une certaine manière, parce que chaque instrumentiste joue au minimum de deux instruments. Donc, on est quatre personnes humaines, mais qui se dédoublent souvent. Et donc, David Nerman assure la batterie et le vibraphone, entre autres choses. Julien Lefebvre, la basse et le violoncelle. Marielle Chatin ou Rémi Ciuto jouent des synthétiseurs et du saxophone, enfin et des saxophones. Et moi, je suis au piano, au chant et au synthétiseur. Donc on essaye de traduire un peu la richesse instrumentale qu'il peut y avoir dans le disque. On essaye pas forcément de la reproduire, mais d'en garder un peu le foisonnement en passant d'un truc à l'autre. Donc en fait, le risque étant de prendre les pieds dans le tapis, parce qu'on est tous à gérer plusieurs feux en même temps. Mais pour l'instant, ça se passe plutôt pas mal.
5: Vous avez fait des résidences création pour monter le spectacle à l'époque, ouais.
6: Ouais, tout à fait. Ouais.
5: Ah bon, voilà. Oui, pardon.
6: Non. Mais on a créé le premier concert à la Maison des Métallos à Paris. Et voilà, et depuis, nous tournons ça dans notre cher hexagone.
5: Eh bien, au plaisir de vous voir, mon cher ami, près de chez vous. Alors, près de PCV, c'est l'appel en PCV, mais c'est aussi près de chez vous. Voilà.
6: Ah, oui.
5: Non, mais en radio, d'accord. On est malin, on aurait pu presque pas être coiffeur.
6: Ok, d'accord, ok. Très bien.
5: Bon, en tout cas,
6: merci à vous.
5: Merci beaucoup, Babix. L'album s'appelle Amour Colosse et à découvrir très très vite près de chez vous. Salut.

0: Ah là là, extrait de l'album Amour Colosse de Babix. Babix était notre invité dans PCV toute la semaine. La semaine prochaine, un autre album, un autre artiste.
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4: Bon après-midi sur CFM Radio. Venez donc nous rejoindre. On est au cours Foucault à Montauban et on fête un anniversaire. C'est les 40 ans de la fête des sports. Plus de 80 clubs sportifs sont réunis ici pour que vous puissiez aller à leur rencontre. Il y a du ping-pong, il y a du BMX, il y a du vélo, de la course, de la boxe, du rugby. Enfin, il y a de tout. Et là, maintenant, on va s'intéresser au handicap avec nos invités. Changer le regard sur le handicap, rendre les clubs et les équipements 100% accessibles. L'inclusion par le sport doit être une priorité à Montauban, qu'il s'agisse de sport nautique, de plongée subaquatique ou d'athlétisme, handisport. Il y a des bénévoles et des cadres qui sont dévoués pour se battre pour que la pratique sportive soit garantie à tous. Patrick Gorina, secrétaire général du Club Montauban Handisport, bonjour.
5: Bonjour.
4: Merci d'être là avec Désiré Dauchez, président de Trois-Rivières-Pagay, bonjour.
6: Bonjour.
4: Et Lorenz Sanchez, président de Canom Plongée Sous-Marine.
7: Bonjour.
4: Bonjour. Je commence par vous, Patrick Gorina. Où est-ce qu'on en est aujourd'hui concernant l'accueil, la prise en charge des personnes handicapées dans le sport ?
5: Hein, on est plutôt sur une note positive, plutôt favorable, on va dire bien, mais peut encore mieux faire. Voilà. Donc ouais. Effectivement, depuis les Jeux paralympiques de Paris 2024, il y a eu beaucoup d'avancées, notamment sur la visibilité de l'activité, qui a généré beaucoup d'intérêt de la part des personnes en situation de handicap pour venir pousser la porte des clubs et essayer de voir qu'est-ce qu'ils pouvaient faire comme activité. Donc là-dessus, c'est vraiment positif. Maintenant, il faut vraiment qu'on améliore un petit peu l'accueil dans les clubs et j'ai envie de dire dans tous les clubs. Voilà, se dire que chaque club peut demain être sollicité par une personne en situation de handicap, quel que soit le territoire, quelle que soit la discipline, quel que soit le mode de pratique, pour venir se renseigner sur une activité sportive. Et l'idéal serait que chaque personne puisse trouver une réponse plutôt favorable dans ce cadre-là. Et si jamais ça peut ne pas être favorable, c'est pouvoir au moins avoir une écoute attentive et une orientation vers d'autres structures plus accessibles.
4: Comment les clubs sont accompagnés justement vers l'accueil de ces personnes-là ?
5: Donc là, les fédérations ont quand même beaucoup de dispositifs de formation qui ont été mis en place. Le ministère des Sports aussi propose des formations, y compris pour les éducateurs sportifs en cours de formation, justement. Et puis après, il y a plusieurs outils qui existent, dont un guide national qu'on peut retrouver sur Internet qui s'appelle handiguide.sport.gouv.fr qui permet de retrouver des clubs volontaires et ouverts à l'accueil des personnes handicapées.
4: Désiré Dauchez, à Trois-Rivières-Pagay, comment vous en êtes arrivé à accueillir des personnes porteuses de handicap ?
6: Déjà par le biais de la famille. Ça commence comme ça, généralement. Et donc, je suis, moi, dans le milieu du canoë et kayak depuis 50 ans. J'encadre de l'handi, tout type de handi, depuis plus de 20 ans. À Montauban, donc nous avons au niveau de l'association une section handi et plus particulièrement paracanoë. Le paracanoë, c'est l'une des disciplines olympiques où la Fédération française de canoë kayak a eu des délégations depuis les JO de 2016, oui. Et moi, je participe sur des stages nationaux avec le référent national qui est David Bernardeau, qui se situe sur Montpellier, au Gros du Roi, où nous organisons deux stages par an. Et nous, sur Montauban, nous serons à notre quatrième stage européen, où nous accueillerons entre 20 et 30 personnes en situation de handicap. Le stage s'organise à Saint-Nicolas-de-la-Grave, sur la base départementale, parce que le site est adapté. Et cette année, nous aurons peut-être une première, je dis bien une première, parce qu'il faut adapter le site, c'est que nous organiserons notre course ici, sur Montauban, au mois d'avril.
4: D'accord. Bon, affaire à suivre. Lorenz Sanchez, vous, de votre côté, comment vous adaptez la pratique de la plongée en apnée au monde du handicap ?
7: Alors, de la manière la plus simple possible, si je puisse répondre comme ça. L'handicap, une fois qu'il est dans l'eau, on va dire que pratiquement la moitié de l'handicap s'en va. Étant donné que la personne ne porte plus son poids, a une facilité de se mouvoir dans l'eau qu'il n'a pas sur terre. Donc ça permet de pouvoir faire des formations de plongeurs, de formations d'apnéistes. Tous les moniteurs sont formés au club pour pouvoir s'adapter à différents handicaps, je bégaye, de la manière la plus simple possible. C'est l'adaptabilité des personnes en situation de handicap.
4: Est-ce que, j'imagine que la technologie faisant, les matériaux s'allégeant, est-ce que il est de plus en plus facile, entre guillemets, d'accueillir ces publics-là, parce qu'il y a du matériel qui va bien, Patrick Gorina?
5: Alors, lorsqu'il y a besoin de matériel, oui, effectivement, on profite des avancées technologiques des fabricants en matériel spécifique sportif, mais avec l'évolution technologique, il y a aussi l'évolution des prix, et on revient toujours à une question de moyens financiers qui permet, pour permettre et faciliter l'accès à la pratique. Donc, ce qui est certain, c'est que il y a quand même tout un historique de matériel qui fait que pour démarrer quand même une pratique, on a quand même pas besoin de matériel de pointe et de dernière technologie. Donc on a, en tout cas nous sur le club handisport de Montauban par exemple, on a plusieurs types de fauteuils sur la pratique du rugby ou d'autres activités qui permettent de démarrer sans difficulté. Mais après, effectivement, si on souhaite venir un petit peu plus sur la performance, on va avoir besoin, là, comme tout sport mécanique, d'avoir du matériel de qualité, et en l'occurrence du matériel qui coûte un petit peu plus cher.
4: Il y a des kayaks adaptés?
6: Nous avons des kayaks adaptés, effectivement, différents types de kayaks pour aborder l'activité, justement, et des bateaux très simples qu'on peut aménager très rapidement. Et après, effectivement, si on va vers le haut niveau, nous retrouvons d'autres bateaux beaucoup plus légers, plus adaptés, et on fait évoluer les choses. Nous travaillons, nous, en partenariat avec une société espagnole qui se situe à Zamora. Et là, nous sommes déjà sur la création du troisième nouveau prototype pour justement améliorer encore ce type de matériel.
4: Alors ça, c'est pour faciliter, on va dire, la pratique. Mais au sein des clubs même, vous accueillez les personnes à tête de handicap dans la mixité avec les personnes qui n'ont pas de handicap. Quel regard, est-ce que ça fait changer des regards? Est-ce que ça crée des discussions, des questionnements dans votre club, Laurent Sanchez, au Camnon plongée sous-marine?
7: Tout à fait. Nous avons la chance que la mairie de Montauban nous met à disposition la piscine Ingréo avec une potence, avec de la manière dont elle a été conçue, la piscine a une accessibilité qui facilite l'activité grâce, comment dire, aux équipes de Patrick qui nous ont quand même bien aidé pour pouvoir accueillir les personnes en situation de handicap. À la Fédération française de sport sous-marin, ça fait quelques années qu'ils ont développé ça. Maintenant, tous les moniteurs du club sont pratiquement formés à pouvoir plonger avec des personnes en situation de handicap. Et le matériel que nous utilisons pour le plongeur lambda, on arrive à le, comment dire,
4: à l'adapter
7: et, comment dire, aux personnes en situation de handicap.
4: Mais est-ce qu'il y a de l'entraide qui se crée? Est-ce que le regard change de la part des autres?
7: Ouais. Si vous saviez, tout à fait. Au début, on va pas se voiler la face. Ouais. Il y a quand même un regard, mais c'est pas un regard malveillant, c'est un regard. Les gens ont peur de mal faire.
4: Ils vont filer un coup de main pour mettre quelqu'un dans l'eau. Si on le fait tomber, donc il doit y avoir des craintes. Il faut apprendre les gestes aussi.
7: Tout à fait. C'est souvent de la méconnaissance. Mmh. Donc on fait en sorte que les accompagnants, on travaille avec d'autres centres, d'autres structures qui nous permettent, avec des kinés, qui nous permettent de pouvoir avoir une bonne manipulation avec ces personnes en situation de handicap.
4: Bon, si on regarde un peu vers l'avenir, là, vous attendez quoi de l'année 2026-2027 et de cette fête du sport?
7: C'est la manière, on recrute, si on peut l'appeler comme ça, de nouveaux adhérents. On fait découvrir notre sport. J'en profite à être votre micro. Le week-end du Téléthon, on a une journée de baptême de plongée à toutes les personnes en situation de handicap. Ça englobe tout. 80%, oui.
5: Tout type de handicap.
7: Voilà. D'accord. À la piscine Ingréo, c'est le week-end du Téléthon. Je crois que c'est le 5-6 ou le 4-5. Voilà.
4: Vous avez un événement, vous, à Trois-Rivières Pagayes?
6: Pour l'année, concernant le handi de paracanoë, nous n'avons plus rien. Cela va reprendre en 2027.
4: D'accord. Donc, on aura l'occasion d'en reparler.
6: On a toujours l'activité du quotidien quand même au niveau du club, où tous les jeudis et samedis après-midi, nous avons les personnes qui viennent pratiquer, que ce soit les valides ou les personnes en situation de handicap.
4: Vous voyez, si vous venez sur la fête des sports là, et vous passez sur le stand de CFM Radio, on a des séances d'initiation qui vous sont offertes au Port Canal à Montès par le club Trois-Rivières Pagayes. Vous venez nous les demander, on vous les distribue. Merci messieurs d'être venus en parler.
7: Merci à vous.
5: Au revoir.
4: Bon après-midi. On se retrouve un petit peu plus tard. On va parler de football dans quelques minutes sur CFM Radio.
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7: Toujours sur CFM Radio en direct des 40 ans de la fête des sports à Montauban. On va parler de ballon rond maintenant. Montauban, après terre de rugby, Montauban, terre de foot quand même. Évidemment, le ballon rond, c'est quand même le ballon vedette aussi à Montauban. Le sport roi qui fait vibrer des milliers de licenciés dans notre cité. Du football à 11 classiques, au beach soccer, spectaculaire. Sans oublier, le travail éducatif est primordial. Les associations de quartier, le football montalbanais est en pleine ébullition. Jean-Michel Malavelle, président du Montauban Football Club, bonjour.
8: Bonjour.
7: Stéphane Belvez, président du Montauban Beach Soccer.
9: Bonjour.
7: Ralid Alaoui, directeur du club Jeune Espoir Montalbanais, le GEM.
10: Bonjour.
7: Bonjour. Vous êtes accompagné de Sébastien Dettori, bonjour.
11: Bonjour.
7: Entraîneur ou non ?
11: Vice-président.
7: Vice-président. Merci d'être là. Je pose la première question à Jean-Michel Malavelle. Le MFC, le club phare de la ville, quand même, c'est vous la vedette. Quels sont les objectifs sportifs cette année du MFC ?
8: Alors, les objectifs sportifs pour les équipes Fagnon sont plutôt bien déterminés. C'est-à-dire que nous avons une équipe féminine qui évolue en 3e division nationale et qui a terminé 4e de sa poule l'année dernière. Ben, on va essayer de faire mieux. Nous avons renforcé l'effectif, gardé le noyau de joueuses. On va essayer de faire mieux. Et concernant les garçons qui évoluent en Régional 1, le plus haut niveau régional, un championnat qui est très homogène, très difficile, avec des clubs qui sont des places fortes du football régional comme Muret, comme Balma. Il y a beaucoup de concurrence, mais on va essayer, avec une équipe quelque peu renouvelée, beaucoup de jeunes joueurs, on va essayer de tirer notre épingle du jeu.
7: Est-ce qu'il y a des jeunes joueurs qui peuvent venir, par exemple, et avoir été formés par le GEM, les Jeunes Espoirs Montalbanais ?
8: Ben oui, c'est un travail commun qui fait que, ben, quand l'occasion se présente, à partir du moment où toutes les parties sont favorables, parce que il faut un accord, on va dire, collectif, ça peut se faire, comme ça se fait dans l'autre sens aussi, c'est pas qu'à sens unique. On a mis en place des dispositifs avec Stéphane, avec le beach soccer. On a des contact avec le 4e club de Montauban. Oui, donc nous, ce qu'on veut mettre en avant, c'est le football montalbanais et tarn-et-garonnais.
7: Il y a de la perméabilité entre les clubs. Ralid Alaoui, présentez-nous le club GEM.
10: Le club GEM aujourd'hui, donc c'est bon, club de football formateur, on va dire. C'est une école de foot au départ. Ça va des U6 jusqu'au senior. On a réussi à faire un travail depuis ces dernières années à pérenniser, à avoir des joueurs qui sont fidèles au club. Ça, c'est le plus important. Et on a passé un cap au niveau des équipes 15 et 16 où elles évolueront en régional 1 et notre équipe senior qui évoluera en régional 3. Voilà, donc maintenant, il faut maintenir ce niveau et continuer le travail.
7: Ouais. Comment vous faites pour gérer les jeunes qui parfois partent à Toulouse faire leurs études ou ailleurs dans des grandes villes et qui, du coup, j'imagine, quittent le club ou est-ce qu'ils continuent quand même de revenir s'entraîner au club ?
10: Alors nous, à la GEM, on a la chance d'avoir des partenariats avec certains clubs toulousains où il y a certains joueurs qui s'entraînent avec des clubs auquel on a une enfin, on collabore ensemble. Et ensuite, bon, il y a aussi l'amour du foot, parce qu'ils sont quand même lycéens ou étudiants et font quand même les efforts pour venir aux entraînements et le week-end.
7: Ok, mais ça marche quand même. Quoi.
10: Ça marche quand même.
7: Voilà. Il y a ce lien qui continue de souder tout le monde. Stéphane Belvez, le Montauban Beach Soccer, ça c'est quand même le sport qui a un peu le vent en poupe, qui est un peu fun, quoi. C'est le foot fun, quoi, le beach soccer.
2: Alors, le problème du beach soccer, c'est que, comme il y avait beaucoup d'adhérents sur les plages, on est un des rares sites en France à être hors littoral. À force de rester entre eux, la Fédé, il n'y avait pas assez de licenciés, a décidé de ne pas continuer cette histoire. Mais en fait, nous, comme on s'entend avec les trucs, donc on va organiser dès l'année prochaine des tournois, des choses comme ça. Moi, j'ai contenu que le succès, parce que quand même, que ce soit le club de la GEM ou de Montauban, même de l'Olympique Montalbanais, il y a de très nombreux licenciés, mais ils peuvent pas accueillir tout le monde non plus. Donc moi, je me suis positionné un peu plus sur le foot à 5, football diversifié. Et cette année, pour la première fois, je fais le baby foot parce que je suis affilié aussi à la Fédération Sport pour tous. Donc j'ai un agrément pour faire le baby foot. Et en fait, l'idée, c'est de travailler avec les clubs, notamment en premier lieu Montauban, le club phare, mais aussi avec les autres clubs comme la GEM et l'Olympique Montalbanais, pour leur dire voilà, nous on prend les gens qui ont envie de faire du foot, mais qui sont peut-être parce qu'il faut aussi un objectif de compétition, ce qui est normal, parce que il faut aussi qu'il y ait la compétition. Donc nous, on prend un peu cet écueil-là, plus de baby-foot, et l'idée, c'est de travailler main dans la main. Alors, avec le MFC, c'est plus au quotidien, puisqu'on est, ils nous font partager leur site. On a la chance que la ville nous a fait un champ de beach soccer et un terrain de five qui va sortir la fin octobre, où là, on a décidé d'aller voir tous les clubs montalbanais pour organiser des temps de compétition, et aussi qu'ils aient accès à notre site, parce que c'est vrai qu'on a la chance à Montauban que la ville fasse des terrains synthétiques, donc la GEM en bénéficie de maintenant. Le Montauban Football Club, la 2, ça serait même peut-être pas assez, parce que on est gâtés, mais voilà, parce qu'aujourd'hui, vu le changement climatique et autres, le coût de l'entretien d'une pelouse, c'est assez, ouais, assez faramineux. Et nous, l'idée, c'est, voilà, on va pas faire la compétition, on est sur le foot à 5, on fait des événements, voilà, parce qu'on est diversifié dans tous les sports de sable. Sûrement, on va changer le nom de l'association, on va s'appeler Montauban Beach Sport, parce que on fait de l'ultimate, on fait du beach volley, on fait du beach tennis, tout ça. Et moi, je suis un ancien footeux, j'ai les diplômes dans le foot, mais voilà, l'idée, c'est de s'ouvrir et le mot, c'est la mutualisation. Voilà ce qui nous anime à nous. Mais le beach soccer, vous pourrez venir, il y a des compétitions qui auront lieu au mois de juin prochain. Voilà, merci.
7: Bon, et quelles sont les passerelles qu'il y a entre le sport loisir et le sport compétition? C'est un peu vous la passerelle à la GEM ou bien? Khalid,
10: peut-être il fut un temps où peut-être, mais aujourd'hui non, c'est beaucoup plus quand même sur de la formation et essayer d'amener tous ces jeunes joueurs à leur maximum au niveau du développement du football, parce que les principes se perdent. Tout le monde joue au foot, mais après voilà, il y a quand même des choses à respecter sur un terrain de foot et c'est là où le travail est important. Donc la passerelle sociale est liée, puisqu'on a quand même tout individu de la ville de Montauban.
7: Quelqu'un qui vient vous voir là, qui est montalbanais et qui vient vous voir ce week-end là, sur votre stand à la fête des sports ici, vous pouvez l'accueillir, en lui donner l'opportunité d'aller taper dans une balle avec vous.
10: Tout à fait, ouais. Tout à fait. Il y a des entraînements ouvert au public. Après j'ai des catégories où oui c'est full, donc ouais, c'est déjà plein. Après il y a d'autres catégories où on peut évoluer avec plusieurs équipes.
7: D'accord. Je donne un coup la parole à Sébastien Détori quand même, que vous ne soyez pas venu pour rien. Vous, votre rôle au sein de la GEM, c'est quoi exactement?
4: Oui, donc du coup, vice-président depuis cette année, j'ai accompagné les seniors depuis qu'on les a créés, 2018, en tant que joueur, puis coach, puis dirigeant et maintenant un peu référent senior. Donc voilà, les accompagner, être là, suivre et continuer d'essayer d'évoluer à notre rythme.
7: Donc les objectifs que vous avez pour cette année?
4: Eh bien cette année, voilà, c'est la première année où on va avoir une équipe senior en Régional 3. On a créé donc en 2018 les seniors, on est monté petit à petit et voilà, le but ça va être de découvrir du mieux possible et continuer à prendre du plaisir et à évoluer.
7: Ok, merci. Merci beaucoup. Je vous ai pas demandé quels étaient les objectifs du MFC cette année. Si, je vous l'ai dit.
8: Si, vous me l'avez demandé.
7: Je commence à enchaîner les interviews.
8: La journée est longue.
7: Oui, merci en tout cas. d'être passé vous aussi ici. Longue vie au football montalbanais. Et vous accueillez le public sur vos stands ici à la 40e fête des sports tout au long du week-end. Nous, on se retrouve d'ici une petite vingtaine de minutes avec du tennis, du badminton, du paddle et du pickleball. À tout à l'heure.
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4: Bon après-midi sur CFM Radio, toujours en direct du cours Foucault à Montauban. Les 40 ans de cette fête des sports se poursuivent. Plus de 80 clubs sont venus ici se donner en représentation, sorte d'immenses journées portes ouvertes. Vous pouvez venir les rencontrer, vous pouvez venir discuter avec eux, vous essayer à quelques sports comme ça, ou emmener vos enfants pour savoir qu'est-ce qu'ils vont faire cette année. Est-ce qu'ils vont faire du badminton? Est-ce qu'ils vont faire du tennis? Les sports de raquettes connaissent une mutation passionnante aux côtés des historiques tennis, badminton et tennis de table. Les nouvelles disciplines plus ludiques comme le paddle ou le pickleball séduisent de plus en plus le public. Alors comment nos clubs montalbanais intègrent-ils ces nouvelles pratiques? C'est une question qu'on posera en premier au tennis de table. Non, je blague parce que j'imagine que vous vous adaptez pas de toute manière.
5: Exactement.
4: Le tennis de table a pas besoin en plus parce que
5: on n'est pas concerné.
4: Vous avez vraiment le vent en poupe, quoi.
5: On surfe sur la vague des frères Lebrun, ouais, qui ont beaucoup médiatisé la discipline depuis quelques années, notamment avec l'avènement des Jeux Olympiques en 2024 et les 2 médailles de bronze qu'on a obtenues. Et puis là, il est numéro 2 mondial, Félix. Il a gagné un grand smash, l'équivalent d'un grand chelem au tennis. Ça nous était jamais arrivé. Il tutoie les sommets, il menace les Chinois, qui sont les meilleurs du monde depuis plus de 30 ans. Donc
4: voilà, ça va encore vous faire des inscriptions sur cette fête.
5: On a explosé ces deux dernières années, oui.
4: C'est Albaran Molinar, manager sportif, qui vient de parler. Alors, le pickleball et le paddle, par exemple, ça concerne vraiment beaucoup l'ATM, hein, Emmanuel Jorinier. Vraiment, le club s'ouvre beaucoup à ces deux sports-là. Hein.
6: Oui, tout à fait. Donc, historiquement, effectivement, on ne proposait que du tennis à l'ATM. Et on s'est ouvert depuis 4-5 ans au paddle avec deux terrains extérieurs qui ont été installés sur le site de l'ATM au Ramier. Et donc, le paddle marche très très bien, on a énormément de cours pour les adultes, on fait également des cours pour les enfants. Et donc depuis l'année dernière, on avait commencé déjà l'année dernière donc avec du pickleball. La Fédération Française de Tennis a récupéré dans le giron, dans son giron le pickleball. Donc depuis cette année c'est officiel, on peut faire du pickleball, avoir des licences de pickleball, des compétitions sont organisées, nous avons 4 terrains intérieurs et 2 terrains extérieurs de pickleball. Et là pareil, on ouvre aux adultes et aux enfants aussi qui commencent à s'y intéresser, puisque c'est un sport qui est très en vogue aux États-Unis. Il y a plus de 10 millions d'abonnés, ouais, de licenciés aux États-Unis, et ça commence à bien prendre aussi sur Montauban.
4: Est-ce que ça prend des licenciés au tennis, ou est-ce que c'est parce que le tennis finalement c'est trop exigeant, ou avec l'âge je sais pas, ça devient trop difficile ou trop rapide, qu'on se met à des sports plus ludiques et plus souples?
6: Il y a quelques personnes, voilà, qui ont arrêté le tennis pour se mettre soit au paddle, soit au pickleball, mais c'est très anecdotique. Et par contre, des gens qui n'osaient pas venir faire un sport de raquette trop justement trop difficile à leurs yeux, comme le tennis, justement viennent pour faire du pickleball et du paddle, et qui sont effectivement plus ludiques, on s'amuse plus facilement, plus rapidement, et donc voilà, ça prend pas vraiment des licenciés, au contraire, ça augmente le nombre de personnes qui viennent sur notre site.
4: À l'opposé du pickleball et du paddle, on va dire, en tout cas dans l'énergie, dans la puissance, dans la rapidité, je pense qu'il y a le badminton. C'est quand même c'est avec le tennis, peut-être plus, il faut beaucoup de rapidité, c'est très énergique, quoi, le badminton.
7: C'est effectivement un sport qui est très complet, c'est un sport qui est très très rapide, il faut être vif sur les terrains. Il faut être il faut être vraiment très très très très, très vif.
4: Et il faut être en forme
7: comme nous a démontré d'ailleurs nos trois champions du monde.
4: Alors j'allais vous le demander parce que j'ai pas suivi trop l'activité du badminton, mais donc on est champion du monde
7: en simple et on est champion du monde en mixte.
4: D'accord.
7: Voilà, donc ce qui est plutôt très très bien du coup pour le badminton français. Et pour nous, du coup, forcément, par affiliation, quoi.
4: Est-ce qu'on vient facilement au badminton encore aujourd'hui? Est-ce qu'il y a une pratique progressive, on va dire, pour toucher au badminton au début et puis peut-être devenir bon après?
7: Le club de Montauban, en tout cas, propose en tout cas des cours adaptés aux débutants qui après passent aux intermédiaires et finissent après dans des grosses compétitions. Donc effectivement, oui, c'est quelque chose qu'on peut faire.
4: Par exemple, les volants, c'est les volants. Hein, on tape dans
7: les
4: volants.
7: On tape bien dans les volants.
4: Il y a des volants qui vont moins vite que d'autres, par exemple.
7: Selon l'angle de frappe, c'est toujours la même chose. Voilà, c'est effectivement oui, c'est bien selon les personnes. On va envoyer plus ou moins fort le volant. Quoi.
4: Combien vous avez de licenciés au club de badminton de Montauban?
7: On est un petit peu plus de 280. Donc il y a de tout. Il y a des compétiteurs, il y a des personnes qui viennent juste pour taper dans le volant et se faire plaisir.
4: C'est à quel endroit?
7: Nous avons donc trois complexes, donc le complexe sportif Jacques Chirac, la salle multisport et le gymnase du collège de Hazonia qui nous prête du coup leurs locaux.
4: Ok, et le club de tennis, l'USM Tennis,
5: de table,
4: excusez-moi, vous vous entraînez où, vous?
5: Alors nous, on a une salle spécifique depuis 40 ans, au gymnase Louis Sabatier, au sous-sol du gymnase Louis Sabatier, 22 avenue Chamy à Montauban. Donc voilà, c'est dans cette salle qu'on accueille les compétitions, les entraînements de nos 260 licenciés actuellement. Voilà, on a 15 équipes, on a une équipe en National 2 qui joue la montée en National 1 cette année-là. Et voilà, on se professionnalise de plus en plus, nous avons 3 salariés et on aspire à de grandes choses. On a un président très motivé, qui a beaucoup d'ambition et qui fait en sorte qu'on monte progressivement pour essayer d'atteindre les sommets et se rapprocher des gros clubs comme Montpellier pour notre Ligue Occitanie.
4: Qu'est-ce qui est le plus important, la concentration ou l'état physique de l'athlète?
5: Comme pour l'ensemble des sports de raquettes, en fait, c'est un tout. En fait, le mental, c'est une grosse part, beaucoup plus importante qu'on le pense dans les sports de duel notamment. Pour moi, c'est 60% des résultats, en fait. Y a des joueurs qui sont très bons techniquement, qui ont tout physiquement et qu'en fait, qui n'ont pas de mental et qui perdent des matchs que d'autres joueurs moins à l'aise techniquement vont gagner parce que c'est des battants, c'est des guerriers qui lâchent rien à la table. Donc je pense que la dimension mentale dans tous les sports de duel, elle est très importante et ils vont pas me contredire, mes collègues, je pense. Et voilà, mais non, par contre ça reste des sports complets où la coordination, les appuis, l'explosivité, la vélocité, la vivacité sont des éléments très importants.
4: Bon, l'ATM de Montauban devait organiser comme chaque année, mais là ça a été annulé par la canicule.
6: Alors ça n'a pas été annulé, on a commencé le tournoi.
4: Ouais.
6: On a commencé et malheureusement il a été arrêté à cause de l'arrêté préfectoral, effectivement, de la canicule fin juin. Mais bon, ce n'est que partie remise puisque tous les ans on accueille des joueurs internationaux sur le site du Ramier. Et donc nos 720 adhérents sont ravis de cette période-là parce que voilà, c'est vraiment de voir charge des joueurs et du plus haut niveau, des professionnels. Et souvent, ce sont des joueurs qui, un an et demi, deux ans plus tard, sont vus sur la scène internationale dans les grands chelems. Donc, c'est parce qu'on a eu, à l'époque, Richard Gasquet qui est venu, ouais. On a eu Pierre Hugerbert, on a eu énormément de noms de gens qui sont devenus vraiment des joueurs du plus haut niveau. Ouais.
4: Et faire du sport, c'est aussi, on le dit beaucoup aujourd'hui, continuer d'avoir du lien social. On connaît bien le lieu de l'ATM avec ce petit bar qui est très sympa, qui permet à tout le monde de se rencontrer. Je connais moins au tennis. Il y a un clubhouse au tennis de table, lamentablement. Ouais.
5: Alors oui, on a un clubhouse, et d'ailleurs qu'on a dû demander à agrandir, parce que pareil, enfin, quand il y a 20 ans on était 70 licenciés et que 20 ans après on est 260, déjà on n'a pas une salle extensible, donc ça devient de plus en plus difficile. On demande une nouvelle salle à la mairie depuis 20 ans je pense, parce qu'on est dans la même depuis 40, donc ça commence à faire. En plus elle est un peu vétuste, et quand on a des ambitions, en fait, si vous voulez, aussi de niveau, il faut aussi avoir la salle qui soit adaptée au niveau auquel on aspire.
4: Ils sont juste à côté, vous voulez prendre rendez-vous?
5: Ils nous connaissent bien. On fait la demande chaque année. Voilà, on nous promet qu'on sera dans les prochains projets. Bon. Quand on ne sait pas. En tout cas, pour l'instant, on n'a pas été prioritaire. On espère le devenir.
4: Ça va venir. Et vous, au badminton, il y a un clubhouse? Est-ce que ça se rencontre un peu, ça discute, comment ça se fait?
7: Alors nous, ça se rencontre beaucoup sur les bords du terrain, parce que mine de rien, on est quand même donc 280, pas à jouer en même temps sur les mêmes salles, hein, bien évidemment, mais du coup sur le bord du terrain, en attendant qu'un terrain se libère, là on a le temps de tous échanger, et c'est des moments qui sont aussi très sympathiques. D'échanger avec d'autres joueurs, d'autres.
4: Vous accueillez, j'imagine, le public pendant ces deux jours pour faire peut-être des démonstrations. Je vois qu'il y a une table de tennis, de table là-bas, de ping-pong. J'ai pas vu s'il y avait.
7: Au 182, on a monté un filet justement pour pouvoir essayer, pour faire en sorte que les gens puissent essayer. Donc le badminton.
4: D'accord. Et il y a du paddle ou du pickleball?
6: Alors le paddle c'est un peu compliqué, ouais. Parce qu'il faut les vitres, il faut tout. Donc le terrain de tennis c'est un peu compliqué aussi parce que c'est très grand. Par contre le pickleball, demain on va peut-être amener un kit pour faire jouer les gens. Ouais.
4: Bon, super. Merci en tout cas d'être passé sur le plateau de CFM Radio. Je vous souhaite de passer un bon anniversaire puisque c'est les 40 ans de la fête des sports ici. Vous êtes là pendant tout le week-end. Nous on continue de donner la parole aux différents acteurs. On se retrouve d'ici 20 minutes à peu près. Et avec les sports aquatiques et les sports nautiques, à tout à l'heure.
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1: Bonsoir à tous. La grand-mère tuée par des coups de couteau d'une grande violence. Les enfants par arme à feu à courte distance. Les conclusions glaçantes des autopsies menées hier après la découverte de quatre corps dans une maison à Gilly, en Haute-Saône. Le père de 42 ans, lui aussi retrouvé mercredi sur les lieux du drame, est soupçonné d'avoir tué les trois autres membres de sa famille avant de se donner la mort, indique le parquet de Vesoul. L'homme était en instance de divorce avec sa compagne. Une décision sage, invité de l'émission 7 à vous sur France 5 ce samedi. L'animatrice Flavie Flamand a salué la décision de Patrick Bruel d'annuler sa tournée anniversaire qui devait démarrer dans moins d'un mois. Le chanteur est visé par une trentaine de plaintes pour violences sexuelles. Flavie Flamand fait partie des plaignantes. Elle accuse l'artiste de viol alors qu'elle n'avait que 16 ans à l'époque des faits en 1991. Les émissaires de Donald Trump sont en Russie. Jared Kushner et Steve Witkoff vont de nouveau tenter de mettre fin à la guerre avec l'Ukraine. Ils sont arrivés à Moscou pour présenter un plan dont le contenu n'a pas été dévoilé. Ils prendront demain la route de Kiev. Pour l'occasion, les frappes russes sur la capitale ukrainienne sont suspendues pour 3 jours. 4 morts et 32 blessés dans de nouvelles frappes israéliennes dans le sud et l'est du Liban hier. Tzahal indiquait avoir visé des terroristes du Hezbollah et des sites de stockage d'armes du mouvement pro-iranien. En France, les fortes chaleurs de retour. 7 départements sont en vigilance orange canicule, selon Météo France. Tous situés au sud et au sud-est, des Pyrénées-Orientales à la Drôme, en passant par l'Hérault. Teddy Riner ne fera pas les championnats du monde de judo. Le quintuple champion olympique a déclaré forfait pour la compétition qui doit se tenir le mois prochain en Azerbaïdjan. Il n'est pas suffisamment remis d'une blessure contractée cet été à l'entraînement. Celui qui aspire à disputer les Jeux Olympiques de Los Angeles en 2028 n'a plus participé à un tournoi en individuel depuis les JO de Paris. Enfin, le foot et la Ligue de Metz s'est imposé largement 4-1 face à Rodez. Reims et Guingamp se sont séparés sur un match nul de partout. Bon début de soirée à tous.
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10: Allez, bon après-midi à l'écoute des programmes de CFM. On est toujours à Montauban, au cours Foucault, en direct de la 40e fête des sports. Toujours beaucoup de monde ici sur les stands des clubs sportifs. Beaucoup de jeunes qui viennent s'essayer à une activité ou à une autre. Je ne sais pas si le club d'aviron a prévu quelque chose pour ici, en tout cas sur son stand. Peut-être elle va nous le dire de toute manière, puisque c'est l'une de nos invitées aujourd'hui. Je vais retrouver son nom, pardon. Christine Leclerc, qui est présidente de l'Union Nautique Montalbanaise. Bonjour.
11: Bonjour.
10: Fabienne Testude, vous êtes présidente du groupe d'activité sous-marine de GASM.
12: Oui, bonjour.
10: Et Valentin Barraud, président de Montauban Natation.
13: Bonjour.
10: Montauban Ville d'Eau, traversée par le Tarn, dotée d'équipements nautiques exceptionnels, un gréau, port-canal, terrain de jeu magnifique pour les amoureux de la natation, de la plongée, de l'aviron. Alors Valentin Barraud, l'apprentissage de la nage dès le plus jeune âge jusqu'à la compétition à un gréau, quelles sont les priorités de votre club à vous ?
13: Mais comme vous l'avez dit, la priorité des priorités, c'est l'apprentissage de la nage. D'autant plus aujourd'hui, quand on voit les chiffres, malheureusement, des nombres de noyés en France, quelle utilité d'avoir un club de natation sur une ville. Pour avoir un club de natation sur une ville, il faut un complexe, il faut une piscine, et on a la chance d'avoir le complexe aquatique Ingréo, qui répond pleinement aux besoins des Montalbanais, et donc aux besoins de notre club, et du coup, nous sommes en capacité d'offrir, en effet, de l'apprentissage de la nage, et ensuite, pour aller jusqu'à la compétition, et au plus haut niveau.
10: Alors justement, vous avez combien de licenciés dans votre club et quels sont, on va dire, les meilleurs espoirs dans votre club ?
13: Alors des licenciés, on en a beaucoup, on est presque à 900 licenciés.
10: Ouais.
13: On a différents groupes, en effet, ça va de 5 ans jusqu'à 77 ans. Parce qu'on peut aussi faire de la compétition quand on est adulte et d'un certain âge, ou d'un âge certain, une compétition master. En natation course, qu'on connaît bien, et en natation artistique, où c'est qu'on a eu l'INSEE de Grêle, par exemple, qui était au championnat du monde de natation artistique en catégorie master, par exemple, il y a quelques années.
10: Et nous en avons de votre club.
13: Tout à fait.
10: Vous avez accueilli Léon Marchand il n'y a pas très très longtemps, ça a été une grosse fête, ça aussi.
13: En effet, une belle aventure. Léon Marchand, il y a 2 ans, à l'issue des Jeux Olympiques, ça avait été une belle fête, un bel engouement, et c'était de très bons souvenirs.
10: Bon, il vaut mieux savoir nager quand on fait de l'aviron, Christine Leclerc, non ? Est-ce que c'est un prérequis.
3: Exactement. On les envoie à la piscine avant. C'est pour ça qu'on les prend qu'à partir de 11 ans, parce qu'il faut qu'ils sachent nager. C'est, même si on ne les met pas dans l'eau, c'est une priorité, c'est une sécurité.
10: Bon, je disais tout à l'heure en rigolant qu'il y avait peut-être moyen d'essayer sur votre stand de l'Union de faire de l'aviron. Non, mais parce qu'on a tous un aviron à la maison là, pour faire les abdos et tout ça, non ?
3: C'est ça, c'est le rameur, l'ergomètre. Le rameur. Voilà. On les a apportés ici à la fête des sports pour montrer le mouvement, corriger tout ça. On a des vidéos pour montrer ce qu'est l'aviron, parce que parfois c'est confondu avec le kayak. Et on n'a pas réussi à apporter la piscine assez grande pour apporter le bateau. Mais on leur propose de venir ramer dès cet après-midi pour ceux qui étaient là ce matin et dès demain matin pour ceux qui passent nous voir cet après-midi.
10: Alors, j'ai quelques souvenirs de ma prime jeunesse où, au club de Moissac, j'avais été sur un skiff. On dit ça existe ?
3: Skiff, c'est de la largeur du bassin du rameur, donc c'est très étroit. Mais les sensations de glisse sont magiques. Et par contre, pour les initiations, on les fait démarrer sur des planches, des bateaux très larges, qui, comme ça, ils sont en sécurité, mais il y a la sensation de glisse dès la première séance, et après, on travaille en équipage à 2, à 4, à 8, 8 rameurs.
10: Ou tout seul, quand on est
3: motivé. Quand on est motivé.
10: On tombait souvent, moi je tombais souvent. il faut apprendre l'équilibre, il faut apprendre à bien ramer, et puis à bien positionner son corps, parce que c'est un peu comme la natation, c'est un des sports les plus complets qui développe vraiment tous les muscles du corps hein, sur un seul mouvement quoi.
3: Ouais, c'est dans l'axe, donc il y a pas de torsion du corps, c'est porté, on est assis, donc il y a pas d'à-coup, et par contre ça fait tout travailler. On pense que tout est dans les bras, mais c'est 70% dans les jambes, 20% dans le buste et 10% dans les bras. Donc c'est d'abord technique, et après comme la natation, un sport de glisse, donc la technique au service du temps de glisse du bateau.
10: Bon, toujours faut-il savoir nager aussi pour venir faire partie du groupe d'activité sous-marine de Montauban. Fabienne Testu, vous êtes la présidente. Donc on fait de la plongée sous-marine à Montauban.
5: Oui,
10: et où
5: oui.
10: Dans le Tarn, dans le canal.
5: Non, au complexe Saint-Gréau. Donc on pratique l'initiation à la plongée pour pouvoir amener les gens en mer et valider leur premier niveau, et après on perfectionne un petit peu tous les niveaux. On a aussi une section apnée. Donc, pour faire de l'apnée statique ou dynamique, avec aussi des passages de niveau qui peuvent amener à faire un peu de compétition.
10: D'accord. Et donc, tout ça se fait à Saint-Gréau. Et après, j'imagine que vous organisez régulièrement des sorties.
5: Voilà,
10: c'est quoi vos coins de prédilection?
5: Alors, on a un point de chute, je dirais, pour passer les niveaux. On va sur Saint-Cyprien et on plonge sur Collioure pour vendre Cerbère, enfin toute la côte. Et après, il y a des sorties clubs qui sont organisées en Espagne. Là, il y a un groupe qui va partir en Corse pour une semaine. Voilà, 18 personnes. On a fait l'Égypte. On a déjà plongé sur l'Atlantique, du côté de Cavalère. Enfin, voilà, on essaye de varier un petit peu les sorties et les endroits.
10: Est-ce qu'il vous est arrivé de dire à un de vos licenciés, bon, il faut que tu ailles reprendre des cours de natation parce que ça ne va pas?
5: Alors, c'est arrivé.
10: Ouais. Vous les envoyez directement chez Valentin Barraud.
5: Chez le voisin. Ouais, ça peut arriver quand vraiment les gens n'ont vraiment pas de niveau du tout, quoi. On ne demande pas un gros niveau de nage, mais il faut savoir un minimum nager.
10: C'est plutôt la brasse, de toute manière, là-dessous, non? On ne fait pas le crawl sous l'eau,
5: c'est, non, on ne fait pas de crawl sous l'eau, on ne fait pas la brasse non plus. On ne doit pas faire des petits mouvements avec les bras.
10: Ah, d'accord.
5: Il faut rester très tranquille pour pouvoir garder une stabilité. Stabilisation correcte et pas s'essouffler et pas trop consommer d'air qu'on a dans la pucelle. Ce n'est pas de l'oxygène, c'est de l'air comprimé. Attention.
10: D'accord. Ah oui, ce qu'on a dans la bouteille, pardon.
5: Dans la bouteille,
10: oui, parce que je pensais apnée, moi. Enfin, si on retient sa respiration et puis il ne faut pas trop bouger non plus. Bon, tout ça, vous l'apprenez. Est-ce que quand on vient vous voir pour apprendre au Montauban Natation, est-ce qu'on peut venir vous voir en disant, moi, je veux apprendre juste parce que je veux m'amuser, ou je veux apprendre parce que je veux sommer ma vie, parce que je veux faire de la plongée sous-marine, ou ce genre de choses?
13: Oui, tout à fait. On répond aux demandes des Montalbanais, en fait. Donc du coup, l'offre est très variée. En effet, il y a des apprentissages classiques, où c'est que là, on va maîtriser l'élément eau. Et cette maîtrise, du coup, après, en effet, on peut aller faire de la plongée quand on maîtrise l'élément, si on ne veut pas devenir un nageur de compétition. Mais on a également, en effet, des groupes loisirs, où c'est qu'il y a un véritable engouement aujourd'hui, notamment chez les adolescents, dans les groupes loisirs, où c'est que là, on est quasiment complet pour cette année dans ces groupes-là.
10: Vous allez des fois dans le Tarn ou vous êtes que à la Ingréo, vous ?
13: Non, on va aussi dimanche prochain, je vous invite à venir à Montclar-de-Quercy. Vous savez qu'on a la traversée du lac de Montclar-de-Quercy, donc oui, on nage aussi en milieu naturel.
10: D'accord. Bon, et je vous ai pas demandé l'aviron, ça se passe où ? C'est plutôt sur le canal ou sur le Tarn aussi ? Sur le Tarn.
3: C'est sur le Tarn, oui, à la sortie du canal de Montèche, on a 9 km pour aller au barrage de Corbarieux, donc un plan d'eau de 18 km, voilà, en pleine nature, dans Montauban.
10: Bon, et vous avez des objectifs dans votre club. Est-ce qu'il y a des rameurs qui ont des objectifs?
3: Alors, on a des rameurs qui ont des objectifs, qu'on a déjà réalisés. En fait, on en est au cinquième fanion en 5 ans de champion de France pour nos jeunes et moins jeunes. Donc, ça fait plaisir. Et là, on emmène le maximum de compétiteurs, quel que soit l'âge, en championnat de France. Donc, il y a les cadets minimes et les juniors. Et on a une jeune championne de France indoor qui vient de rentrer au pôle espoir de Toulouse.
10: D'accord. Voilà.
3: Donc elle veut en faire une carrière au niveau.
10: Voilà, alors que ce soit à Ingréo, que ce soit dans la nature, parce que c'est aussi pouvoir se ressourcer, d'aller faire du bateau sur le Tarn ou de plonger à Collioures. Ben voilà, on peut venir ici vous rencontrer. Vous êtes là avec vos clubs sur la fête des sports ici à Montauban, au cours Foucault. Et nous, eh bien, on est content de vous permettre de donner de la voix sur l'ensemble du réseau CFM. On va se retrouver une dernière fois tout à l'heure dans une petite demi-heure pour donner encore une fois la parole. Ce sera sport et santé pour ce dernier rendez-vous de la journée. À tout à l'heure.
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2: Allez, bon après-midi sur CFM Radio, bon début de soirée même, je vais dire, toujours en direct. C'est notre dernière intervention aujourd'hui depuis cette fête des sports, 40e fête des sports ici au cours Foucault. Belle réussite, hein. Alors le soleil étant de la partie, je peux vous dire que tout le monde est venu en famille essayer sur les différents stands, les différentes activités physiques et sportives qui sont proposées aujourd'hui, plus de 80 clubs qui sont venus présenter leurs activités. On va parler de sport et de santé, de sport sur ordonnance même. Il paraît que ça existe maintenant, le sport sur ordonnance. Sport, meilleur médicament, évidemment. Et pour clôturer cette 40e fête des sports, on va se poser la question de la prévention et du bien-être. Denis Arcusé, c'est à vous que je pose cette première question. L'activité physique, la pratique physique, c'est un outil majeur de prévention des maladies chroniques.
3: Ah oui, tout à fait, c'est pas que moi qui le dis, c'est tous les scientifiques, et depuis des dizaines et dizaines d'années, c'est prouvé sur le système cardiovasculaire, empêcher l'hypertension, prévenir les infarctus, prévenir les accidents vasculaires cérébraux. Donc, sur l'aspect neurologique aussi, faire du sport, c'est travailler son équilibre. Donc, bien sûr, le sport est un super médicament naturel et biologique.
2: Denis Arcusé, médecin du sport, médecin urgentiste et vice-président du Montauban Athlétisme. Je vous ai souvent accueilli pour votre casquette de vice-président à la radio.
3: Et pour le cross de Montauban du 22 novembre, donc c'est une bonne manière de pratiquer. Mais là, c'est plutôt la compétition, mais on peut faire la compétition en loisir, donc c'est ouvert le 22 novembre au sein des clubs, puisque là il faut toujours l'encadrer avec des professionnels ou des bénévoles qui sont diplômés, donc pour ne pas faire de bêtises, pas faire n'importe quoi et progresser régulièrement. Par exemple au Montauban Athlétisme, il y a un groupe d'athlètes loisirs, il y a un groupe athlètes santé. Alors là, c'est pour ceux qui ont un certain âge, ce qu'on appelle les seniors, au-delà de 55 ou 60 ans, qui veulent se remettre à l'activité et sans courir, puisque ça, souvent ça fait peur. Donc il y a un groupe athlète santé pour une remise en forme sans courir. Donc c'est Étienne qui s'occupe de ça. Et il y a plein d'activités sportives au sein des clubs, qu'ils soient FFA ou non FFA, mais avec des personnes diplômées.
2: Bon, on va voir son médecin. Quand on veut faire une activité sportive, on lui fait faire un petit papier apte à l'activité sportive,
3: alors,
2: c'est bien.
3: Alors maintenant, ça n'existe plus trop, mais il vaut mieux
2: aller voir les médecins.
3: Non,
2: ah, pardon.
3: C'est plus obligatoire pour les activités sportives dites de compétition. Même si on le fait en loisir, il y a les PPS, hein, voilà. Ouais. Donc c'est une déclaration sur l'honneur, c'est un peu à l'américaine. Mais lorsqu'on a certains facteurs de risque et ça fait très longtemps qu'on n'a pas fait une pratique sportive, le meilleur garant pour ne pas faire d'avoir d'accident, c'est d'aller voir son médecin.
2: Un petit test d'effort,
3: qui vous connaît bien. Voilà, au moins une fois avec un électrocardiogramme et des conseils.
2: Christelle Bosque, vous êtes coach et avec vous, on parle qualité de vie et conditions de travail à la mairie de Montauban. Comment l'activité physique améliore la santé des agents au quotidien à la mairie de Montauban?
4: Et la mairie de Montauban a souhaité depuis des années offrir le dossard pour une des courses du marathon. Donc elle pousse quand même les employés de mairie à participer à des activités sportives. Et depuis le début de l'année, il a été mis en place des sessions de sport. Donc il y a de la course à pied, il y a de la natation, donc qui sont pris en charge par la collectivité et sur la base du volontariat, mis en place pour les agents de la collectivité. Ça marche assez bien. On a de bons retours. On a des gens qui se remettent au sport. Et se remettre au sport quand on a un certain âge et quand on a une activité très sédentaire, enfin un métier très sédentaire, c'est quand même important. Et dans le cadre de la qualité de vie et des conditions de travail, la mairie a vraiment mis l'accent sur des meilleures conditions d'accès au sport à des gens qui en étaient éloignés ou à des gens qui allaient quand même.
2: J'allais vous poser la question, c'est quoi l'objectif au final?
4: L'objectif, c'est que en fait, un salarié en bonne santé ne sera pas en arrêt maladie, sera opérationnel sur son poste de travail et développera moins de troubles musculo-squelettiques. Il y a des sessions aussi de prise de poste pour les agents qui sont sur des travaux. Qui sont plus manuels, mais aussi permettre à des salariés qui sont toute la journée assis derrière leur chaise et derrière leur écran d'ordinateur, les faire sortir de leur bureau pour aller les faire courir ou nager sera un facteur de longévité pour les agents.
2: Et ça, c'est ce que vous faites vous au quotidien?
4: Et moi, c'est ce que je fais au quotidien. Je suis employé de mairie.
2: D'accord.
4: Et je suis aussi coach à côté de mon activité d'un employé de mairie. C'est pour ça que la mairie m'a donné la possibilité de faire courir des agents et j'ai un petit groupe d'une vingtaine d'agents qui sont venus courir avec des très sédentaires qui avaient jamais couru de leur vie et d'autres qui sont déjà des coureurs aguerris et la cohabitation se passe très bien et on espère pour les prochaines courses, pour le prochain marathon, inscrire plus d'équipes d'employés de mairie.
2: D'accord, affaire à suivre donc. Virginie Montin, vice-présidente de la Ligue contre le cancer, l'activité physique, on le dit, c'est un des piliers du parcours de soins quand on est atteint d'un cancer, ou quand on veut en guérir, ou quand on en a guéri même. Hein.
5: Bien sûr, ça fait partie du traitement. Alors bien sûr, le sport n'est pas un traitement, mais c'est un allié pour la continuité. Et donc nous, à la Ligue contre le cancer, donc on fait des séances de sport adapté en partenariat avec l'association Bouger pour s'en sortir. Donc tous les lundis après-midi, on a des groupes de personnes qui viennent faire du sport. Et bien sûr, ça, je vais pas revenir à ce que a dit le Denis, c'est que ça réduit le stress, ça réduit la fatigue. C'est vraiment un atout et un allié pour la maladie. Oui, bien sûr. Pendant la maladie, après la maladie, et oui, bien sûr, ça fait partie du traitement et des soins de support qu'on offre à la Ligue contre le cancer.
2: Docteur Arcuzet, on peut se faire prescrire du sport sur ordonnance quand on est atteint d'un cancer, par exemple?
3: Tout à fait, et même c'est remboursé par la Sécurité sociale, donc il y a des conventions avec certains clubs, il faut qu'il y ait des éducateurs diplômés. Ce sont certains médecins qui prescrivent, pas tous les médecins, et c'est remboursé par la Sécurité sociale, donc c'est très très bien encadré. Et
2: c'est quand on est atteint d'une maladie longue durée.
3: Et c'est un grand plus pour ces personnes qui se disent non, je peux pas faire du sport, quand c'est le médecin qui vous dit oui et vous êtes attendu à tel endroit parce qu'il y a les bonnes personnes.
2: Ouais.
3: Donc les patients sont accompagnés et c'est ça, c'est très important.
2: Est-ce qu'on pourrait pas aller plus loin et imaginer demain que pour de la prévention, n'importe qui puisse se faire prescrire du sport sur ordonnance pour justement en prévention? Ce serait bien.
3: Non, je crois pas. Non. Je crois que c'est la liberté de chacun et puis de sa responsabilité de bien s'entretenir. Une fois qu'on est malade, le sport est bénéfique dans certaines conditions, mais après c'est sur les jeunes catégories hein, qu'on développe le plus la VO2 max. Et lorsque la VO2 max est développée, on vieillit mieux si on l'entretient. C'est bien connu. Et donc c'est comme manger, respirer. Il faut faire du sport. C'est pareil.
2: Il faut faire du sport. Quel est le premier sport, le premier pas vers le sport qu'on peut faire quand on est trop sédentaire, quand on n'en a jamais fait, quand on est employé de bureau derrière
4: la marche à pied,
2: ça, c'est déjà du
4: sport.
2: Déjà
4: une marche à pied active et en pleine conscience, c'est déjà commencer à faire du sport pour beaucoup.
2: Donc aller, par exemple, si on a 300 mètres à faire, plutôt que de prendre la voiture, on
4: va faire le tour du Ramirou, la Coulée Verte, le cours Foucault. Il y a plein d'endroits où se balader qui sont très jolis à Montauban et même qui partant de canicule sont agréables.
2: Oui, de dire que
3: j'ai cherché sa baguette. le matin, à pied. Ouais. Voilà, exactement.
2: Ouais, tout simplement. Voilà. Ou venir ici, faire le tour du cours Foucault ce week-end pour choisir un sport, ça c'est pas mal aussi. C'est les 40 ans de la fête du sport. Merci beaucoup d'être venu sur ce dernier plateau de la journée. On est là depuis tôt ce matin avec Aurélien et avec Juliette. On a fait le calcul tout à l'heure puisqu'on a fait 16 petits plateaux, donc 16 fois 3... 48, voilà, on a discuté avec 48 clubs acteurs de cette grande fête pour ces 40 ans, cet anniversaire. Nous, on va s'arrêter là, on va plier le matériel pour aller le remonter pas très loin d'ici, à Albias, parce qu'on se retrouve demain, dimanche, en direct de la fête des vendanges au domaine de Montels à Albias. On vous souhaite de passer une bonne fin, bon début de soirée à l'écoute des programmes de CFM et on se dit à demain. Salut.
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1: Bonsoir à tous. Plus jamais sur notre sol il n'y aura de guerre de religion, c'est ce qu'a affirmé Jean-Luc Mélenchon depuis la braderie de Lille. Le leader des Insoumis a fait directement écho à la volonté affichée cette semaine par le Rassemblement National d'interdire le voile islamique. Pour faire face à l'inflation, il promet d'augmenter le SMIC, bloquer les prix et les marges de profit. À propos de la crise agricole, il promet un changement de modèle en rendant la cantine gratuite et bio au maximum pour tous. La braderie de Lille, terrain de jeu de nombreux politiques aujourd'hui, notamment Marine Tondelier, la chef de file des écologistes, elle-même candidate à la présidentielle, a plaidé pour une candidature unique à gauche sans pour autant évoquer de nom. Dans le reste de l'actualité, trois jours après la macabre découverte de quatre corps d'une même famille dans une maison de J en Haute-Saône, les circonstances du drame se précisent. Le père de 42 ans aurait tué par balle ses deux enfants et la grand-mère présente au domicile avec un couteau avant de se donner la mort, a indiqué le parquet de Vesoul. L'actualité à l'étranger, plus de frappes sur Kiev pendant trois jours, ordre de Vladimir Poutine, alors que les émissaires de Donald Trump vont ce week-end présenter un plan pour mettre fin au conflit. Jared Kushner et Steve Witkoff sont à Moscou depuis la mi-journée et prendront demain la route de Kiev. Retour en France, l'un des suspects après le piratage du site des impôts mis en examen et placé en détention provisoire. Âgé de 18 ans, il était déjà connu des services de police pour son implication dans deux autres dossiers d'attaque informatique, notamment la fuite massive de données de l'opérateur Free. À la page des sports, sensation en Formule 1, le français Pierre Gasly a signé sa toute première pole position en qualification à Monza en Italie, là où il a gagné sa seule course en carrière. Le pilote alpine partira en tête donc du Grand Prix demain devant George Russell et Oscar Piastri. Et puis suite de la Coupe du Monde de basket pour l'équipe de France féminine avec leur deuxième match de poule après leur carton face à la Hongrie en ouverture. Les Bleus affrontent cette fois la Corée du Sud ce soir à 20h45. Voilà pour l'info. Bonne soirée à tous.
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2: Bonsoir à tous, la troisième journée de Ligue 1 continue ce soir. Le top 14 fait son grand retour et la fin de saison, ça y est, c'est officiel pour Tadej Pogacar. En foot, la troisième journée de Ligue 1 se poursuit. Trois matchs au programme aujourd'hui. Lens-Lorient, Nice contre Le Mans et Le Havre qui reçoit Brest. Hier, Lyon a battu Auxerre 3-1 et le PSG, pourtant grand favori, a perdu contre Monaco 2-1. Le club double vainqueur de la Ligue des Champions n'a toujours pas gagné depuis le début du championnat. Le retour du top 14 ce soir, 6 matchs au programme. Montpellier reçoit Pau, Castres recevra le promu Vannes. Aussi à l'affiche Bayonne-Toulon, Lyon contre Clermont et Perpignan ira à Paris contre le Stade Français. Le Racing se déplace à Bordeaux et demain c'est le grand favori, le Stade Toulousain, qui démarrera sa saison à 21h en déplacement contre La Rochelle. C'est l'image qu'on retiendra de cette Vuelta, celle de Tadej Pogacar au sol, son premier abandon sur un grand tour. L'annonce était attendue, mais c'est désormais officiel, sa saison est bel et bien terminée. Il ne participera donc pas au championnat du monde, ni au Tour de Lombardie. Et un autre blessé, ce coup-ci en judo, Teddy Riner ne participera pas au championnat du monde à Bakou à cause d'une blessure à l'épaule. Il était en lice pour un 12e titre mondial. Il y a un petit bout d'os qui se balade au niveau de l'épaule et c'est ce qui le rend sensible, selon son préparateur physique Julien Corvaux. Déjà une énorme surprise au Grand Prix de Monza dès les qualifications et elle est française. Pierre Gasly s'élancera en pole position demain après une impressionnante phase de qualification. Le leader du classement général Kimi Antonelli, lui, ne partira qu'à la 7e place. Ce soir, deuxième match pour l'équipe de France en Coupe du Monde de basket féminin. Les Bleus affrontent la Corée du Sud, une équipe déjà surprise après sa victoire inattendue contre le Nigeria hier. Les Françaises reste largement favorite après leur très large victoire de 46 points contre la Hongrie. Voilà pour ce flash, très bonne soirée à tous.
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1: Bonsoir à tous. Les politiques en campagne à la braderie de Lille. Jean-Luc Mélenchon a pris la parole à l'occasion d'un discours très porté sur l'économie. Il affirme qu'il faut augmenter tous les salaires intermédiaires, en plus du SMIC, et bloquer des prix en urgence. La chef de file des écologistes a de nouveau appelé à une union à gauche. Face à Marine Le Pen, la place ira au camp le plus rassemblé, estime Marine Tondelier. Le secrétaire général de Renaissance, Gabriel Attal, a aussi arpenté les allées de la braderie. Il a décliné ses priorités, école, salaire, frontières, intelligence artificielle en résorbant la dette publique et la dette climatique. De son côté, Jordan Bardella fait l'objet de vives critiques de la part de l'ensemble de la classe politique. Le président du RN a signé au Royaume-Uni un accord symbolique avec le populiste Nigel Farage, accord prévoyant le renvoi vers la France de migrants interceptés dans les eaux britanniques. Le candidat à l'élection présidentielle Raphaël Glucksmann estime que cela va à l'encontre des intérêts de la France, critique jusqu'à l'extrême droite. Avoir des alliés ne doit jamais se faire à n'importe quel prix pour la France, s'insurge Éric Zemmour. Rideau tiré ce samedi dans plusieurs boutiques Marionneau, à Paris, à Lyon, à Marseille ou encore à Limoges et Nancy. Le groupe fait l'objet d'un projet de reprise et les syndicats demandent des garanties sur l'emploi et les acquis sociaux. Le point sur la canicule, les Pyrénées-Orientales sortiront demain matin de la vigilance orange. Météo France met en garde contre un nouveau pic de chaleur dans le sud-ouest, avec des pointes supérieures à 38 degrés le long du Tarn ou de la Garonne. La Française Indira Ampiot, éliminée de Miss Monde, elle termine dans le top 12. Son discours lui a certainement coûté cher car elle a cherché ses mots. S'excusant pour son anglais, elle n'a pas pu aller au bout de sa prise de parole. Et puis un mot de Formule 1, Pierre Gasly signe sa première pole position en carrière sur le Grand Prix d'Italie qui aura lieu demain. Une très bonne nouvelle pour son écurie, Alpine. Et c'est la première fois qu'un tricolore s'élancera en tête sur la grille de départ depuis 1997. Très bonne soirée à tous, à notre écoute.
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1: Bonsoir à tous. Les politiques en campagne à la braderie de Lille. Jean-Luc Mélenchon a pris la parole à l'occasion d'un discours très porté sur l'économie. Il affirme qu'il faut augmenter tous les salaires intermédiaires, en plus du SMIC, et bloquer des prix en urgence. La chef de file des écologistes a de nouveau appelé à une union à gauche. Face à Marine Le Pen, la place ira au camp le plus rassemblé, estime Marine Tondelier. Le secrétaire général de Renaissance, Gabriel Attal, a aussi arpenté les allées de la braderie. Il a décliné ses priorités, école, salaire, frontières, intelligence artificielle, en résorbant la dette publique et la dette climatique. De son côté, Jordan Bardella fait l'objet de vives critiques de la part de l'ensemble de la classe politique. Le président du RN a signé au Royaume-Uni un accord symbolique avec le populiste Nigel Farage, accord prévoyant le renvoi vers la France de migrants interceptés dans les eaux britanniques. Le candidat à l'élection présidentielle, Raphaël Glucksmann, estime que cela va à l'encontre des intérêts de la France, critique jusqu'à l'extrême droite. Avoir des alliés ne doit jamais se faire à n'importe quel prix pour la France, s'insurge Éric Zemmour. Rideau tiré ce samedi dans plusieurs boutiques Marionneau à Paris, à Lyon, à Marseille ou encore à Limoges et Nancy. Le groupe fait l'objet d'un projet de reprise et les syndicats demandent des garanties sur l'emploi et les acquis sociaux. Le point sur la canicule, les Pyrénées-Orientales sortiront demain matin de la vigilance orange. Météo France met en garde contre un nouveau pic de chaleur dans le sud-ouest avec des pointes supérieures à 38 degrés le long du Tarn ou de la Garonne. La Française Indira Ampio, éliminée de Miss Monde, elle termine dans le top 12. Son discours lui a certainement coûté cher car elle a cherché ses mots. S'excusant pour son anglais, elle n'a pas pu aller au bout de sa prise de parole. Et puis un mot de Formule 1, Pierre Gasly signe sa première pole position en carrière sur le Grand Prix d'Italie qui aura lieu demain. Une très bonne nouvelle pour son écurie, Alpine. Et c'est la première fois qu'un tricolore s'élancera en tête sur la grille de départ depuis 1997. Très bonne soirée à tous, à notre écoute.
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Je suis la fin de l'émission. On va partir dans une ambiance plus soft. Soul jazz. Et on commence avec Ezra. Avec Lil Ike.

Allez, c'est le dernier pour ce soir. On reste avec Ezra Collective, toujours extrait de leur album Here Because of Hope. Ça ne devrait pas tarder à sortir d'ici une dizaine de jours.

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